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1: Exactement, et comme il est 6h, bah on est là les amis, voilà, pour vous accompagner jusque 9h avec plein de bonnes choses à écouter, de l'info et puis du cadeau bien évidemment. Il nous reste encore quelques invitations pour le concert privé de Canal FM. Quand je dis quelques, c'est quelques, hein. Voilà, ouais, on a déjà rempli à, allez, on va dire 70% la salle, donc bah voilà, les derniers jours seront les plus compliqués pour celles et ceux qui veulent venir applaudir avec nous, tous les artistes présents jeudi lors du concert privé de Canal FM. On a aussi des sous-sous à vous donner avec le boss code. Il y a 100 euros à gagner entre 8h et 9h. Le code, je vous le donne bien avant, entre 6 et 8h. Et puis moi, j'adorais cette chanson, tiens, de Sound of Legend, c'est le petit nouveau. San Francisco, ah bah j'étais là-bas, hein, voilà, avec le soleil et tout ça et tout ça. Il y a Bébé Rexha qui arrive. Tout comme les premières infos avec Paul Schuller, mais avant cela, voici la météo de ce lundi. Nous sommes le 4 mai, bon réveil.
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1: Et toutes bonnes choses ont une fin, donc du coup, vous l'avez remarqué hein, depuis hier, oui, le temps est un peu chaotique. Bah, ce sera même couvert aujourd'hui, ensemble avec Loi Tirage. Et ce, durant toute la journée. Il pourrait y avoir aussi quelques bandes de brouillard ce matin, quelques gouttes de pluie, également sous forme d'averses faibles. 12 degrés, c'est la température actuelle. En ressenti, c'est 11 degrés, une température notée sur Fourmi et sur Maubeuge. Dans l'après-midi, donc, quelques gouttes, là aussi, sous forme d'averses locales. 17 degrés au plus chaud, 18 de ressenti, attendu notamment à Jeumont et à Sort-le-Château. Et puis ce soir, ce sera 14 degrés à 20h pour 13 de ressenti. Voilà, vous savez tout.
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1: Exactement, les premières infos et le retour de Paul Schuller après quelques jours de repos. Bonjour Paul.
2: Et bonjour Angie, bonjour à tous. Dans ce journal, à la publication d'un arrêté anti-rassemblement à Fény, des sorties de route mortelles, notamment en tirage et accidentelles du côté de Marbé, et puis l'inauguration d'un espace ressources cancer à Noëmry. On commence donc avec cette collision qui a fait 3 morts hier en tirage. Il était 12h30 lorsque 2 voitures se sont percutées en arrivant au niveau du carrefour des routes départementales 29 et 749 à Jantes dans le canton d'Hirson. Les 3 passagers du premier véhicule ont été éjectés de l'habitacle et sont décédés sur le coup. Il s'agissait de 3 Néerlandais âgés entre 58 et 74 ans. Très grièvement blessé, le conducteur de cette voiture, un septuagénaire, lui aussi originaire des Pays-Bas, a été héliporté en urgence absolue vers le CHR de Reims. Son pronostic vital est engagé. Un chien guide d'aveugle se trouvait dans le coffre de la voiture. Il a été pris en charge par la clinique vétérinaire de Fourmi. Quant au conducteur du second véhicule en cause, un tirachat de 18 ans, il n'a été que légèrement blessé et hospitalisé. Selon l'Union, un probable refus de priorité pourrait être à l'origine de cet accident mortel. La publication d'un arrêté municipal anti-rassemblement qui ne fait pas l'unanimité a fini. Depuis le 1er mai jusqu'au 15 septembre, tout rassemblement supérieur à 2 personnes susceptibles de porter atteinte à l'ordre, à la sécurité, la tranquillité ou la salubrité publique sont désormais interdits entre 18h et 5h du matin sur les places Charles de Gaulle et du 8 mai, ainsi qu'aux abords des commerces de la rue Jean Jaurès, de la mairie ou du bureau de poste de Fény dans un rayon de 200 mètres. Pour le maire Jean-François Lemaître, il ne s'agit pas d'un arrêté anti-jeunes. Son objectif est d'en finir simplement avec les tapages nocturnes, les rodéos urbains, les autres incivilités commises par des personnes parfois alcoolisées ou au comportement jugé menaçant. Pour le collectif Sans Braver Debout, il s'agit d'une atteinte aux libertés individuelles et collectives. Ils ont donc adressé un courrier à la sous-préfecture afin que les services de l'État puissent statuer sur la légalité de cet arrêté. Sans Braver Loi Debout, on a profité pour demander une intensification des rondes de police à Fény pour faire respecter la tranquillité publique dans le respect des lois et des libertés. Fin de citation. Un homme hospitalisé a pris une sortie de route à Marbé, dans le cœur de la Vénois. Ça s'est passé samedi vers 17h. L'accident s'est produit sur la route départementale 962. L'origine de cet accident reste inconnue. Une enquête a été ouverte. Dans un état grave, l'homme a donc été transporté à l'hôpital de Valenciennes. L'inauguration d'une antenne espace ressources cancer à Noëmry, c'était il y a 8 jours. C'est organisé et c'est géré par l'association Étincelle de la Sambre basée à Maubeuge, avec plusieurs objectifs très précis, comme nous l'explique Marine Vendrotte, c'est la coordinatrice de cette antenne.
3: Surtout, on leur propose ce qu'on appelle des soins oncologiques de support. Ce sont des soins qui visent à assurer leur une meilleure qualité de vie, donc qu'elle soit physique, psychologique ou sociale. Alors, en soins de support, nous avons de l'activité physique adaptée pour lutter contre la fatigue et les effets indésirables de la maladie et des traitements. Nous avons de la socio-esthétique parce que souvent, durant les traitements, que ce soit chimiothérapie, radiothérapie, la peau peut être touchée. Donc, il y a des produits, voilà, qui sont à proscrire, des gestes qui sont à éviter et d'autres qui sont à privilégier pour retrouver l'estime d'eux-mêmes.

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1: Depuis hier soir sur les réseaux sociaux de Canal FM Story, pour être bien précis, on vous a posé cette question qui fait débat. Est-ce qu'on dépend trop de la technologie au quotidien ?
2: Bah, tout à fait.
1: Ah bah voilà.
2: Ah bah oui. Angie, moi tu sais, j'allume la lumière avec Alexa, j'éteins la lumière avec Alexa.
1: Oui.
2: Manquerait plus qu'elle m'accompagne aux toilettes et on est bon. Hein.
1: Ah bah.
2: Non mais voilà.
1: Oui, moi je roule avec une voiture électrique. Bah oui, forcément. Bah oui.
2: Bon bah écoute, voilà.
1: La technologie est là au quotidien, enfin chez nous en tout cas, oui. Et chez vous. Vous dites oui, vous dites non. Vous pouvez aussi répondre en message vocal.
2: Sur notre WhatsApp au 07 81 54 7222.
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0: La capuche d'Elena, 7h16 sur Kadel FM. On va fêter les pompiers, tiens, puisqu'aujourd'hui c'est la journée mondiale des pompiers, donc avec l'intelligence artificielle, on va s'occuper d'eux dans quelques minutes. 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
0: L'idée pour la chanson artificielle, c'est de vous écrire une chanson chaque matin avec l'intelligence artificielle autour d'une thématique. Aujourd'hui, c'est la journée mondiale des pompiers. Pouf ! Allez, bonne fête.

0: La chanson artificielle à retrouver sur toutes les plateformes d'écoute et puis sur canalfm.fr, bien évidemment.
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Ça c'est bien, hein. Lord avec Royal, du souvenir et des hits sur Canal FM avec Superbus dans une poignée de secondes au Kikao. Avant cela, on ouvre le standard parce qu'on va encore vous offrir vos invites pour aller applaudir les artistes présents pour le concert privé de Canal FM. C'est ce jeudi, hein, le concert privé. Tic tac, ça avance vite. Il y aura Elliot sur scène, Emma, Génération Céline, Manon Lisa, Oria, Real Brand et l'équipe de Canal FM, juste pour vous accompagner le temps d'un soir. Vendredi donc, au Centre Culturel Maurice Schumann à Aumont, vous voulez faire partie de nos invités, bah appelez-moi, voilà, tout simplement. 03 27 67 21 11. On prendra le troisième et sixième appel, tiens. Allez, hop là, c'est parti. En attendant, comme promis, voici Superbus avec Kyo, OK KO sur Canal FM.

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1: Eh ben, le temps d'aujourd'hui, c'est pas top les amis. Oh, et c'est couvert et gris ce matin. Il y aura quelques gouttes de pluie dans l'après-midi. Et puis bah pour demain, on fera un copier-coller les amis. Voilà, tout simplement. C'est pas top, comme je vous l'ai dit. 17 degrés, ce sera la maximale du jour. Hein. Ressenti de 16. Actuellement, il fait 12 degrés dehors. Ressenti 11.
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1: À 7h31, on fait le tour de l'actualité. On va commencer par l'assemblée de tirage avec Paul Schuller.
2: Et bonjour Angie, bonjour à tous. Une collision a fait 3 morts hier en tirage. Il était 12h30 lorsque 2 voitures se sont percutées à Jantes dans le canton d'Hirson. 3 Néerlandais âgés entre 58 et 74 ans sont décédés sur le coup. La publication d'un arrêté municipal anti-rassemblement qui ne fait pas l'unanimité à Fény. Partir donc depuis le 1er mai jusqu'au 15 septembre, tout rassemblement supérieur à 2 personnes susceptibles de porter atteinte à l'ordre public est donc interdit dans plusieurs rues et place du centre-ville de Fény. Puis un blessé dans une sortie de route du côté de Marbais, dans le cœur de la Vénois. Ça s'est passé vendredi vers 17h. L'homme a percuté un poteau. Il a été transporté dans un état grave à l'hôpital de Valenciennes.
1: Ces infos seront développées à 8h. Soyez au rendez-vous. On continue de s'informer avec cette fois-ci Alex Gauthier sur le plan national et international. Les infos, c'est tout de suite. Bonjour Alex.
3: Bonjour à tous. À la une de l'actualité, Jean-Luc Mélenchon repart pour une 4e présidentielle. Le leader de la France insoumise a officialisé sa candidature pour 2027 hier soir sur TF1. Il la conditionne au recueil de 150 000 parrainages citoyens, ce qui ne devrait pas être une difficulté. Jean-Luc Mélenchon a près de 75 ans. Les demandes pour l'aide carburant destinée aux grands rouleurs pourront être effectuées à partir du 27 mai sur le site des impôts. L'indemnité de 50 euros vise près de 3 millions de travailleurs modestes utilisant leur véhicule pour le travail. L'aide sera versée directement sur le compte bancaire sous une dizaine de jours. Dans le Cher, la free party géante près de Bourges a déjà donné lieu à 600 verbalisations. Environ 11 000 personnes sont encore rassemblées sur le site militaire du polygone interdit d'accès. Les participants sont sur place depuis vendredi. Laurent Nunez s'est rendu sur place hier. Le bilan fait état de 33 blessés, dont 5 graves, en lien avec la consommation de stupéfiants. 43% des agriculteurs gagnent moins que le SMIC en France, d'après une ONG. C'est environ 174 000 personnes. Il manquerait 4 700 millions d'euros par an pour garantir un revenu minimum. Toutes les filières sont touchées, même les grandes exploitations. Selon l'étude, le problème vient surtout des prix trop bas payés aux producteurs. C'est compliqué de boucler les fins de mois. Reportage de Myline Desbac.
4: Quentin Le Guillot est agriculteur et sur sa fiche de paye, le montant global ne monte pas bien haut.
5: J'ai quasiment eu 6-8 mois où je ne me suis rien pris sur l'exploitation. Là, aujourd'hui, la situation financière d'exploitation n'est toujours pas bonne. Comment vivre, c'est regarder au jour le jour les dépenses, faire attention, puis essayer de faire soi-même, un peu moins d'achats compulsifs.
4: Des fins de mois compliquées, pourtant 50% des Français sont prêts à payer plus cher les produits pour les aider.
6: Il faut vivre la France, quoi. Donc c'est pas normal qu'ils touchent très peu, quoi.
7: Les solutions, il faut demander au président de baisser ses charges et de changer les normes européennes.
6: Les aider, dans les magasins bio, par exemple, acheter peut-être un peu plus cher, mais de grande qualité.
4: La FNSEA, qui soutient les agriculteurs, réclame des prix minimums obligatoires, alors que le gouvernement mise sur des accords volontaires.
3: Le gouvernement travaille sur des prix planchers, mais les professionnels jugent les mesures encore insuffisantes. On passe au sport avec du football et Lyon a battu Rennes hier soir en Ligue 1, 4-2 en clôture de la 32e journée. Au classement, l'OL reste donc à la 3e place derrière le Paris Saint-Germain et Lens. Belle journée à tous.
1: Merci beaucoup Alex Gauthier. Et puis nous les Lillois, enfin quand je dis nous, moi, hein, parce qu'ici je crois que je suis le seul à soutenir Lille, donc ouais, on est 4e. Bon c'est comme ça. Allez, merci beaucoup Alex. Oui, toi c'est le PSG, on le sait très bien. Allez, 7h35, on va pas se disputer au travers du football, les amis, bien au contraire. On va là tout de suite vous appeler, oui, pour vous souhaiter un très bel anniversaire. Vous apporter aussi un petit cadeau, puisque le jeu d'anniversaire arrive sur Canal FM. Pour vous inscrire à ce jeu, qui est complètement gratuit, vous allez sur canalfm.fr. En attendant de tout préparer, Tame Impala avec Jenny pour Dracula, et puis Marc Lavoine, toi, mon amour, Canal FM, que des hits hein, pour vous accompagner.

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0: Marc Lavoine, toi mon amour, sur Canal FM, la radio plus proche de vous, 7h43 minutes, bon réveil.
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0: Alors, je regarde sur l'ordinateur central, celui qui fonctionne une fois sur deux, et aujourd'hui, bah, c'est l'anniversaire de Cécile. On va essayer de la contacter. Si Cécile décroche son téléphone, eh bien, elle prendra un petit cadeau. On discutera avec elle et on lui fêtera en direct un joyeux anniversaire. Le jeu d'anniversaire, les inscriptions cadalfm.fr. Et pour le moment, ça sonne. Toujours et encore. Et ça continue, etc., etc. Allô?
2: Oui?
0: Bonjour Cécile.
2: Bonjour.
0: C'est NJ de Canal FM, comment tu vas?
2: Ça va, super, merci.
0: Bon, t'as passé un bon week-end?
2: Oui, ça a été super.
0: Oh, et tu vas passer un bon lundi parce qu'aujourd'hui, c'est ton anniversaire.
2: Super.
0: Bon anniversaire, Cécile.
2: Merci beaucoup.
0: Et hop là, un an de plus aujourd'hui.
2: C'est ça.
0: Et tu
2: 44.
0: Ouais, bon, ça va, hein, c'est encore très
2: ça
0: jeune.
2: Ça va. Oui, oui.
0: Ah, ouais, quand tu te réveilles, t'as pas trop de douleur encore, ça va?
2: Un petit peu quand même.
0: Ah ouais, quand même. Bon, très bien. Cécile, ça va se passer comment ton anniv?
2: Vendredi.
0: D'accord.
2: On va faire ça vendredi avec des amis, voilà, tranquille.
0: Ok, bon bah t'as quelques jours pour préparer tout ça alors. Hein.
2: C'est ça.
0: J'ai du cadeau pour toi, il faut choisir place de cinéma, le mug Canal FM ou alors le sac à dos.
2: Je prends des places de cinéma.
0: Ok, je t'envoie ça très vite, Cécile. Et puis, dernière petite question, après je t'embête plus. Quel est le titre qui était numéro 1 le jour de ta naissance? Est-ce que tu connais?
2: Oh non, pas du tout.
0: Bah écoute, c'était ça. Le coup de folie de Thierry Pastor. Voilà ce qui était numéro 1 le jour de ta naissance, Cécile. C'est bien, hein?
2: Super, elle est pas mal, celle-là.
0: Ah bah voilà, maintenant tu sais ça. Bonne journée à toi et profite.
2: Merci beaucoup.
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0: On va pas aller bien loin. On était à Aumont avec Cécile. On va prendre la route de Maubeuge maintenant. On va essayer d'appeler Elouan. C'est son anniversaire aujourd'hui. Espérons qu'il décroche son téléphone afin qu'on puisse discuter et puis offrir du cadeau. Bien évidemment, aux frais de Canal FM. Hein. Ouais, c'est pas de mon portefeuille que ça arrive les cadeaux. Hein. Faut pas non plus abuser. Ah là là là là. Alors, je sais pas d'ailleurs si on dit Elouan ou Elouane. Donc du coup, je vais lui poser la question. On a déjà ça. Ensuite, on verra comment ça se passe son anniv aujourd'hui. Allô?
3: Allô, bonjour.
0: Bonjour Elouane, ça va?
3: Oui.
0: Bon, dis, je vais d'abord savoir, CNJ de Canal FM, on dit Elouan ou Elouane?
3: Elouane.
0: D'accord, bon, bah, je l'ai bien fait. Toi, tu habites Maubeuge et aujourd'hui, bah, c'est ton anniversaire.
3: Oui.
0: Eh bah, bon anniversaire, écoute.
3: Merci beaucoup.
0: J'ai même un petit message pour toi, mon petit chéri. Je te souhaite un très bon anniversaire. Je te fais plein de gros bisous. Je t'aime très fort. C'est signé Mamie Mumu.
3: Ah.
0: Elle est gentille, hein?
3: Ouais.
0: Ouais, ouais. Bon, moi aussi, je vais être gentil avec toi. Je vais t'offrir du cadeau. À choisir, place de cinéma, le mug Canal FM ou le sac à dos, je peux t'offrir quoi?
3: La place de cinéma.
0: Ok, tu sais déjà quel film tu vas aller voir?
3: Pas encore,
0: bon, tu as le temps, hein. Je vais t'envoyer ça très vite, elle est valable un an, donc c'est pour te dire que oh là, tu as le temps d'aller au cinéma. Qu'est-ce que j'ai d'autre à te proposer? Oui, la chanson de ta naissance, est-ce que tu as une petite idée de quel était le numéro 1 le jour de ta naissance?
3: Pas du tout,
0: bah c'était ça. Est-ce que tu connais d'abord?
3: Oui.
0: Oui, c'est Gauthier avec Kimbra, Somebody That I Used To Know. Ça, c'était numéro 1 le jour de ta naissance, Elouane.
3: Ah.
0: Voilà, comme ça, tu sais une info en plus sur toi. Je te souhaite une très belle journée, en tout cas.
3: Merci beaucoup.
0: À bientôt.
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0: La recette, Jack et Carla sur Canal FM, la radio plus proche de vous. 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La voix envoûtante, parce que oui, elle a une voix envoûtante de Charlotte Cardin, de Way We Touch, c'est ce qui arrive sur la radio. 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
0: Bonne journée, au centre Canal FM, 7h55.
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20: Et pour commencer l'horoscope de ce lundi 4 mai, voici le signe du jour. Le Capricorne, la tolérance et l'ouverture d'esprit règnent dans votre couple.
0: Parlons des autres signes à présent. On commence avec les béliers. Votre conjoint participe à l'organisation de vos projets communs.
20: Les taureaux, les opportunités se présentent et vous en profitez.
0: Gémeaux, votre bonne humeur profite à tout le monde.
20: Un besoin de douceur, les cancers imposent de vous détendre.
0: Lion, personne ne doit se mêler de vos affaires personnelles.
20: Les vierges, vos qualités au travail méritent d'être mises en avant.
0: Balance, les gens sans intérêt ne doivent pas vous perturber.
20: Les scorpions, l'envie d'une nouvelle relation anime les célibataires.
0: Sagittaire, votre ténacité renforce votre confiance en vous.
20: Les Verseaux, la folie chasse la routine de votre vie.
0: Enfin les poissons, votre couple reste positif grâce à vos efforts.
20: Et on vous souhaite un très bon début de semaine sur
0: Canal FM.

0: Charlotte Cardin de We Touch, le prochain hit, ce sera celui d'Angèle. Avec Justice. What you want, on écoute ça après les infos et la météo, car ça y est, il est 8h. Bonjour à Sambre, la Vénois et la Tirache, et bienvenue dans le réveil de Canal FM de ce lundi. Vous avez aimé la semaine à 4 jours, oui, bah vous aimerez celle qui arrive alors, hein, parce qu'il y a encore 4 jours, puisque le 8, hop hop, c'est repos. Et ouais, week-end de 3 jours en perspective dans 4 jours. Voilà, hein, ça vous donne le sourire ça? Ouais, bah c'est parfait.
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0: Pour rien vous cacher, c'était un peu fait exprès, hein, pour vous donner le sourire au réveil du lundi, vous dire que bah il y a que 4 jours au lieu de 5, forcément, ça ne fait qu'apporter un peu de sourire. Le ciel est couvert ce matin, on sent bravement tirage, il le sera quasi toute la journée. On attend aussi 2-3 gouttes dans l'après-midi. 16 degrés sera la maximale du jour, 17 en ressenti, actuellement c'est 13 degrés de 1 pour ressenti de 12. Vous prêtez un copier-coller pour mardi, il y aura beaucoup plus de pluie mercredi et tout ça couvert, avec des températures qui vont baisser, pas plus de 14 degrés au plus chaud mardi et 10 degrés mercredi. Retour des timides éclaircies jeudi, beau temps vendredi et puis pour le week-end prochain, atmosphère orageuse, voilà, vous savez tout.
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0: À 8h01, c'est l'actualité de Sambre à Vénois Tirage. C'est avec Paul Schuller, bonjour.
2: Bonjour Angie, bonjour à tous. Dans ce journal, un arrêté anti-rassemblement à Fény, une sortie de route à Marbé, et puis l'ouverture par étincelle de la centre de deux antennes Espace Ressources Cancer à Aulnoy-Aymeries et à Fourmies. On commence avec cette collision qui a fait 3 morts hier en tirage. Il était 12h30 lorsque 2 voitures se sont percutées en arrivant au niveau du carrefour des routes départementales 29 et 749 à Jantes dans le canton d'Hirson. Les 3 passagers du premier véhicule ont été éjectés de l'habitacle et sont décédés sur le coup. Il s'agissait de 3 néerlandais âgés entre 58 et 74 ans. Très grièvement blessé, le conducteur, un septuagénaire, lui aussi originaire des Pays-Bas, a été héliporté en urgence absolue vers le CHR de Reims. Son pronostic vital est engagé. Un chien guide d'aveugle se trouvait dans le coffre de cette voiture. Il a été pris en charge par la clinique vétérinaire de Fourmies. Quant au conducteur du second véhicule en cause, un tirage de 18 ans, il n'a été que légèrement blessé et hospitalisé à Hirson. Selon l'Union, un probable refus de priorité pourrait être à l'origine de cet accident mortel. L'enquête devra le déterminer.
0: La publication d'un arrêté municipal anti-rassemblement ne fait pas l'unanimité à Fény.
2: Depuis le 1er mai jusqu'au 15 septembre, tout rassemblement supérieur à 2 personnes susceptibles de porter atteinte à l'ordre, à la sécurité, la tranquillité ou la salubrité publique sont désormais interdits dès 18h et jusqu'à 5h du matin sur les places Charles de Gaulle et du 8 mai ainsi qu'aux abords des commerces de la rue Jean Jaurès, de la mairie et du bureau de poste de Fény dans un rayon de 200 mètres. Pour le maire, Jean-François Lemaître, l'objectif est d'en finir avec les tapages nocturnes, les rodéos urbains et autres incivilités commises par des personnes parfois alcoolisées ou au comportement menaçant. Pour le collectif Sambre à Vénois Debout, il s'agit d'une atteinte aux libertés individuelles et collectives. Ils ont donc adressé un courrier à la sous-préfecture afin que les services de l'État puissent statuer sur la légalité de cet arrêté. Ce collectif en a profité pour demander une intensification des rondes de police pour faire respecter la tranquillité publique dans le respect des lois et des libertés de se déplacer.
0: On continue le journal de Canal FM avec un blessé dans une sortie de route à Marbé dans le cœur de la Vénois.
2: Il était 17h vendredi lorsqu'un automobiliste a été victime d'un malaise au volant et a perdu le contrôle de sa voiture avant de percuter un poteau. Si son épouse en est sortie indemne, le conducteur a été transporté dans un état grave à l'hôpital de Valenciennes. Hier, son état de santé restait préoccupant. Après Maubeuge, l'association Étincelle de la Sambre vient d'ouvrir 2 nouvelles antennes Espace Ressources Cancer. La première a été inaugurée fin avril à la Maison de Santé d'Aulnoy-Aymeries et la seconde est en cours d'aménagement à l'espace François Mitterrand à Fourmies. Ce dispositif d'État est réservé au territoire des Hauts-de-France où le taux d'incidence des cancers est le plus important. Au-delà d'informer les personnes atteintes d'un cancer et leurs proches, ces 2 nouveaux lieux de vie proposent des services pour améliorer le bien-être des malades via notamment des soins de support, comme nous l'explique Marie Vandrotte, c'est la coordinatrice des antennes Espace Ressources Cancer d'Aulnoy-Aymeries et de Fourmies.
3: La maladie touche tous les plans, le plan physique, le plan psychologique et l'estime d'elle-même par rapport à la transformation de leur corps. Donc les soins de support sont là pour essayer de pallier à tous ces effets et d'améliorer leur quotidien. Donc nous avons des accompagnements diététiques également, parce qu'on sait que parfois et souvent la diététique est importante et qu'il peut y avoir des changements dans l'alimentation. La chimiothérapie peut entraîner justement une perte de goût. Après, en fonction des cancers, effectivement, il faut adapter l'alimentation. L'accompagnement diététique est là pour vraiment prendre chaque personne individuellement et leur permettre de mieux adapter leur alimentation au quotidien.
0: Pour continuer le journal de Canal FM, parlons du décès de l'ancien maire de Thénières-sur-Rhône, près de Bavay, au pays de Mormal.
2: Gérard Drancourt avait été le maire de ce village de 1998 à 2004. Il est décédé le 13 avril dernier dans le sud de la France, à l'âge de 88 ans. Ses cendres reposeront aux côtés de son épouse dans le cimetière de Malplaquet. Une cérémonie municipale sera célébrée ce jeudi à 13h au cimetière de Thénières-sur-Rhône pour lui rendre un dernier hommage. La fermeture du cinéma associatif Le Clap à Aumont. La convention qui liait la municipalité à l'association dirigée par Clément Garnier pour 3 ans a été suspendue pour faute grave, 12 mois seulement après sa signature. La mairie met en avant des pressions psychologiques exercées sur les agents communaux ayant entraîné un droit de retrait, mais aussi des éléments diffamatoires diffusés sur les réseaux sociaux et mettant en cause des élus. Des accusations contestées par Clément Garnier qui parle d'amalgame avec ses engagements personnels en faveur notamment de la France insoumise. Enfin, après plus de 17 000 heures de travail bénévole, l'église rénovée Notre-Dame de l'Assomption, située dans le quartier de Trieux à Fourmies, a été inaugurée hier matin par l'archevêque de Cambrai, en présence de la municipalité fourmisienne qui avait financé l'achat des matériaux et qui va contribuer à l'installation d'un nouveau système de chauffage. Quant à la statue de Jeanne d'Arc, qui était dans un piteux état au beau milieu des parvis de l'église, elle a elle aussi été rénovée, cette fois-ci grâce aux dons artistiques des gérants de Steel Dream, c'est à Fourmies. Cette renaissance de l'église de Trieux, on la doit surtout à l'engagement impressionnant des bénévoles de l'association Les Passe-Crécelles et de leur infatigable président Pascual Corrente, qui est présent à chaque fois qu'il faut, dès qu'on a besoin en tout cas de lui sur Fourmies.
0: 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Merci Paul. Il y a Angèle qui arrive côté son. À Simply Red également. Et puis le postcode, 100€ à gagner pour commencer la semaine. Moi, je dis que ça se prend. Ouais, eux, ça se prend. Bah, justement, prenez-le. Ça sera tout à l'heure entre, quand je dis tout à l'heure, honnêtement, c'est dans 3 minutes que j'appelle. Juste après Angèle. On fait comme ça. Allez, à tout de suite. Si ça sonne dans 3 minutes chez vous en masqué, c'est Canal FM. Vous me donnez le postcode, vous prenez les 100€, l'affaire est réglée. OK? Voici Angèle. Justice, what you want.

0: Déjà 8h10, merci d'écouter Canal FM.
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0: Et de prendre un peu d'argent. Il y a 100 euros à gagner, tiens, ce matin, grâce au boss code, au code à 4 chiffres qu'on va vous demander dans une poignée de secondes. Nous sommes à Villeroy ce matin. Chez Sydney. Voilà, pour être bien précis.
4: Oui.
0: Allô, Sydney, bonjour.
4: Oui, bonjour.
0: C'est Canal FM, comment ça va?
4: Ça va très bien, vous?
0: Bah, je vais bien, merci. J'aimerais le boss code pour t'offrir 100 euros ce matin.
4: 29,55.
0: 29,55, vérifions. Eh ben voilà, c'est gagné, 100 euros, bravo.
4: Ah, super, merci.
0: Ah bah, de rien, écoute, hein, c'est pas moi qui paye. Donc je te donne les 100 euros, après c'est le boss qui dépense. Hein. Sinon, comment ça va aujourd'hui?
4: Bon, ça va, ouais. Il pleut plus pour l'instant.
0: Et ouais, c'est vrai.
4: Ça va.
0: Et ça va revenir, hein, je suis désolé de te l'annoncer, mais bon.
4: Oui, je pense.
0: Ah, c'est comme ça.
4: Effectivement.
0: Très bien, bah écoute, on t'envoie 100 euros là très très vite. Et puis, on te souhaite une très belle journée du coup, avec nous. Hein.
4: Super, je vous remercie beaucoup, bonne journée.
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0: Ouais, ouais, ça se passe comme ça, pas forcément chez McDo, hein, ça se fait aussi sur Canal FM, voilà. Simply Red, if you don't know me by now. Ça, c'est du hit, hein. Et puis c'est du souvenir, et puis c'est histoire de se faire un petit câlin, tiens. Ouais, bon allez, faites ce que vous voulez. Mais à tout de suite, avec toute autre chose. Des places pour aller au concert de Canal FM.

0: 8h15 à la maison, sur la route, au boulot, pour commencer cette journée. Vous avez choisi le réveil de Canal FM. On vous dit merci beaucoup. Pour la suite, on va augmenter un peu le rythme, les amis, avec Will Brown. Scales and Glory, ça arrive sur la radio. Will Brown, qu'on pourra apprécier avec ses artistes, avec ses musiciens, les amis, lors du concert privé de Canal FM de jeudi. 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Allez, à tout de suite.
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1: Info insolite pour continuer le réveil de Canal FM de ce lundi. On prend la route du Var pour commencer, car retrouver un adolescent après l'avoir perdu il y a 11 ans.
2: Son chat.
1: Pas le chat.
3: Le chien alors.
1: C'est pas le chien non plus.
3: Ah bon, bah c'est sa tortue.
1: Non.
2: C'est pas, ça se trouve, c'est pas un animal.
1: C'est ça, c'est pas un animal.
2: Ah. Il a retrouvé son Walkman. Doudou.
1: C'est pas son Walkman, mais c'est effectivement son doudou Paul. Oui, oui, l'enfant avait égaré son doudou il y a 11 ans de ça.
3: Oh, ben voilà.
1: Durant les vacances d'été, et ses grands-parents ont reconnu la peluche par hasard dans un pot de fleurs, un habitant du village qui gardait ce nounours pour décorer sa maison.
2: Non.
1: Ah, c'est mignon.
2: Oui, c'est mignon.
3: Oui, il l'avait ramassé par terre, peut-être il l'avait mis dans son pot.
1: C'est ça. Bon, la famille a finalement décidé de laisser quand même le doudou chez les personnes qui l'avaient récupéré.
2: D'accord.
1: C'est bien, c'est mignon.
2: Oui, c'est mignon.
1: Allez, on prend la route de l'Allemagne maintenant. En cas découvert, un employé municipal au bord d'un étang il y a quelques jours.
2: Il a retrouvé un corps. Un coffre au trésor.
3: Ah, c'est pas mal.
1: C'est pas
3: ça.
1: Un coffre au trésor. Mmh.
2: Un coffre fort.
3: Donc, c'est pas une bouteille à la mer.
1: C'est pas une bouteille à la mer du tout. Bah, t'étais en Allemagne là, en fait.
3: Oui.
1: Hein. Bah, écoute, au bord d'un étang. Donc, une bouteille à la mer au bord d'un étang.
3: Une bouteille à la mer dans un étang.
1: Ah, d'accord.
2: Eh bien, il a retrouvé un pélican.
1: Un pélican.
3: Mais non, c'est pas un animal.
2: Ah oui, non, c'est pas. Oui.
1: Tu vas chercher des choses.
3: Alors, pas un objet, pas un animal. Qu'est-ce qu'il a pu
2: trouver? Un arc-en-ciel.
1: Bah non, qu'est-ce qui reste?
3: Des poissons.
1: Bah non.
3: Bah non, ça faisait des
1: années. Bah, il reste des sous-sous.
3: Ah, bah oui, carte au trésor, t'étais pas loin alors.
2: Oui.
1: Il a trouvé 10 lingots d'or au bord de l'étang, l'équivalent de 40 000 euros.
3: Ah, quand même.
1: L'agent de la commune passait donc la tondeuse sur la pelouse et bim, voilà qu'il
3: et
1: est
3: qu'il a
1: des lingots d'or. Pas du tout. Ah, l'argent revient à la ville car le propriétaire reste inconnu pour le moment.
3: Oh merde.
1: Dernière info insolite pour ce matin, direction la Russie. Quel incident a semé la panique en plein numéro de cirque il y a quelques jours?
3: Quelque chose qui s'est enflammé?
1: Non. C'est passé à la télé, ça.
3: Le filet qui est tombé?
1: Non.
2: C'était avec des animaux?
1: Oui.
3: Ah, bah, il a.
2: Un éléphant qui a chargé?
1: Non, c'est pas un éléphant.
3: Bah, alors, un tigre qui a voulu mordre le dresseur.
1: Alors, c'est le filet de sécurité qui est tombé pendant le spectacle de tigre, et le tigre en a profité pour sauter au-dessus des barrières et se retrouver.
3: Avec le public?
1: Avec le public.
2: Ben voilà.
1: Bon, et le tigre s'est ensuite promené au milieu des gradins, tranquillou bilou. Les spectateurs, eux, ont fui de panique, mais lui, le tigre, n'était pas là pour manger les spectateurs. Rassurez-vous, il ne s'est rien passé de catastrophique par la suite.
3: Oui, je crois qu'on a entendu parler sinon là. Il y aurait quelques mois.
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0: Bon, pas sûr que ce soit la bonne chose à faire de tomber la chemise ce lundi, mais bon, hein, Zebda est tombé la chemise, c'est du standard, c'est du tube, c'est du classique, et ça s'écoute sur Canal FM. Il y a Gillo qui arrive avec David Guetta après ceci.
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0: Ça, c'est effectivement la météo grise de ce lundi 4 mai. Couvert et gris toute la journée. 2-3 gouttes de pluie dans l'après-midi. Et du côté des tempêtes, il fait 12 degrés dehors pour 11 de ressenti en ce moment. Ça grimpera jusqu'à 17 degrés dans l'après-midi, ressenti de 16. Les prochains jours, mardi, un peu plus de pluie et beaucoup de gris, 14 degrés au plus chaud, sous abri, les habits. 10 degrés mercredi, ah bah c'est la chute, hein. 10 degrés mercredi avec un ciel couvert et de belles averses en perspective. Ce sera variable jeudi, beau vendredi, orageux samedi et dimanche. Voilà.
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0: À toutes les 30 minutes de 6h à 9h dans le réveil de Canal FM, on s'informe, faisant un nouveau point sur l'actualité. On commence par la Sambre-Avesnois avec Paul Schuller. J'oublie la tirage aussi. Sambre-Avesnois tirage. Bonjour Paul.
2: Et bonjour Angie. Bonjour à tous. La fermeture définitive de la boutique Sergent Major à Maubeuge, située avenue de France, magasin spécialisé dans le prêt-à-porter pour enfants, appartenait au groupe Général pour enfants qui a été placé en redressement judiciaire. À Hongergie, au Pays de Montmalle, c'est un agriculteur qui a perdu le contrôle de son tracteur samedi en fin d'après-midi. N'ayant plus de frein, l'engin agricole s'est encastré dans une maison. Et puis le budget de la ville de Fourmies a été adopté. Les comptes ne sont pas dans le rouge puisqu'ils affichent un excédent de fonctionnement et au total, ce sont encore près de 14 millions d'euros qui seront investis cette année.
0: On continue de s'informer avec Alex Gauthier, cette fois-ci sur le plan national et international. Bonjour Alex.
3: Bonjour à tous. À la une de l'actualité, il repart pour une quatrième présidentielle. Jean-Luc Mélenchon, le leader de la France insoumise, a officialisé hier soir sur TF1 sa candidature pour 2027. Il la conditionne au recueil de 150 000 parrainages citoyens, ce qui ne devrait pas être une difficulté. Jean-Luc Mélenchon a près de 75 ans. Attention, si vous devez aller dans un laboratoire d'analyse médicale, ils sont fermés partout dans le pays aujourd'hui, Julie Pierret.
4: Oui, les syndicats appellent à une grève générale. Dans le viseur, des salaires jugés trop faibles et des conditions de travail en nette dégradation. Selon eux, près des trois quarts des salariés sont payés au SMIC ou à peine au-dessus. Ils dénoncent aussi une absence de revalorisation depuis plus de 2 ans. Autre point de tension, la transformation du secteur. De nombreux laboratoires indépendants ont été rachetés ces dernières années par de grands groupes privés. Une concentration qui, selon les syndicats, se traduit par des suppressions de postes, des mobilités imposées et une charge de travail en hausse. Ce n'est pas une première. Les biologistes eux-mêmes s'étaient déjà mobilisés en 2024 contre des baisses de tarifs imposées par l'assurance maladie.
3: Merci Julie. Conséquences attendues, des perturbations importantes pour les patients aujourd'hui. Certains laboratoires sont fermés, d'autres tournent au ralenti. Les demandes pour l'aide carburant destinée aux grands rouleurs bientôt accessibles. Elles pourront être effectuées à partir du 27 mai sur le site des impôts. L'indemnité de 50 euros vise près de 3 millions de travailleurs modestes utilisant leur véhicule pour le travail. L'aide sera versée directement sur le compte bancaire sous une dizaine de jours. Dans le Cher, la free party géante près de Bourges a déjà donné lieu à 600 verbalisations. Environ 11 000 personnes sont encore rassemblées sur le site militaire du polygone, interdit d'accès. Les participants sont sur place depuis vendredi. Laurent Nunez s'est rendu sur place hier. Le bilan fait état de 33 blessés, dont 5 graves, en lien avec la consommation de stupéfiants. 3 passagers décédés sur un bateau de croisière dans l'Atlantique, selon l'Organisation mondiale de la santé. Un foyer de syndrome respiratoire aigu a été signalé. Un cas confirmé de hantavirus transmis par des rats et des souris et plusieurs suspicions ont été recensées. Un passager a été hospitalisé en Afrique du Sud. Une enquête est en cours. On termine par du sport et du football. Lyon a battu Rennes hier soir en Ligue 1 sur le score de 4-2 pour la 32e journée. Et avec cette victoire, Lyon conserve sa 3e place au classement derrière le Paris Saint-Germain et Lens. A passé une belle journée.
0: Merci beaucoup hein, Alex Gauthier. Et puis pour la suite les amis, on va parler tiens, du sujet qui va nous intéresser ce matin. Aujourd'hui c'est le 4 mai. May the force be with you. Voilà, c'est une grande phrase de la saga Star Wars. Alors justement, quel personnage à Star Wars êtes-vous? Vous répondez sur le Facebook de Canal FM. Vous pourrez parler aussi hein, de Star Wars avec l'ami Geoffrey. Pareil qu'il est incollable autour de ça. D'ailleurs il y a Mandalorian qui arrive hein, dans les salles obscures avec Grogu. Et là, oh là, là, là j'ai hâte hein. Bon, Jennifer Lopez avec David Guetta, Save Me Tonight. Il y aura aussi la musique de M Pokora. Et puis, comme c'est lundi, on va faire le tour des anniversaires. Bah ouais, des people, bien évidemment.

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1: Pour Vanina et Paul, qui veut commencer?
2: Oh, c'est toi qui décides.
1: Ok, pique-nique douille, c'est toi l'andouille.
3: Oh bah merci.
1: Donc ça sera pour Vanina. On va commencer par des mathématiques.
2: Oh.
1: Comme je sais que t'es forte
2: en
1: mathématiques.
2: Oui.
1: Première question, la suivante. Quel est le triple de 14?
2: 42.
1: C'est bon. Dans quelle immense chaîne de montagnes cumule le mont Everest, Paul?
3: L'Himalaya.
1: J'avais compris. Qu'est-ce qui contient le plus d'os, la main humaine ou le pied humain?
2: Oh, le pied.
1: La réponse, c'est la main. 27 contre 26. Oh. Quel est le féminin du mot parrain, Paul?
3: La marraine.
1: Oui. Quel organe de notre corps est divisé en deux hémisphères et nous permet de réfléchir?
2: Et le cerveau.
1: C'est bon. Comment dit-on visage en anglais, Paul?
3: Face.
1: Oui, c'est bon. Quel traité de paix a mis officiellement fin à la Première Guerre mondiale en 1919?
2: Non. Le traité de Munich.
1: Non, c'est de Versailles.
3: Versailles.
1: Dans le groupe nominal Mon grand frère, quel mot est déterminant possessif, Paul?
3: Mon.
1: C'est la bonne réponse. Comment s'appelle le bonhomme de neige qui prend vie dans le film d'animation La Reine des Neiges?
2: Il s'appelle Olaf.
1: Oui, quel est le nom précis d'un triangle qui possède trois côtés de même longueur?
3: Un triangle qui possède
1: trois côtés de même longueur.
2: Équilatéral.
3: Oui. Bon, ben, ouais.
1: Alors, malgré cette faute de mathématiques, je crois que la géométrie, c'est pas ton fort.
3: La géométrie, non.
1: Non. Bon, malgré ça, tu viens quand même de gagner.
3: Voilà.
2: Bravo, Polo.
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0: Retour gagnant pour Taïk avec Girlfriends. Il est 8h50.
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0: Et cette info concerne Shakira. Elle a enflammé les plages de Copacabana samedi. C'est 2 millions de fans qui ont envahi les salles de Rio de Janeiro pour ce concert gratuit de Shakira. Shakira qui est arrivée vêtue d'une combinaison scintillante aux couleurs du Brésil sur la scène monumentale de 1342 mètres carrés. Rien que ça. Elle n'était pas seule. Il y avait Cantelo Veloso, il y avait Maria Bethea, frère et sœur et légende de la musique brésilienne. Il y avait aussi Anita qui l'ont rejoint sur scène. Et puis pour clôturer le spectacle, elle a choisi son titre choc sur la rupture de Gérard Piqué. Ah bah ouais, c'était ça. Terminé, il y avait eu bien un grand feu d'artifice, des tonnes et des tonnes de drones aussi pour bien mettre en image Shakira sur le ciel de Rio. Et puis Rio qui attend des retombées économiques pour 136 millions d'euros, en tout cas ils espèrent. Côté sécurité, il y avait 8000 agents, des drones qui surveillaient l'événement pour éviter tout incident. Ça s'est très bien passé, 2 millions de spectateurs dans un concert gratuit, incroyable. 8h51 minutes. Continuons le réveil de Canal FM avec Bébé Rexha, avec Avril Lavigne, avec les prévisions astrales aussi de ce lundi qui commence. Nous sommes les 4 mai.

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12: Et pour commencer l'horoscope de ce lundi 4 mai, voici le signe du jour. Le Capricorne, la tolérance et l'ouverture d'esprit règnent dans votre couple.
13: Parlons des autres signes à présent. On commence avec les Béliers. Votre conjoint participe à l'organisation de vos projets communs.
12: Les Taureaux, les opportunités se présentent et vous en profitez.
13: Gémeaux, votre bonne humeur profite à tout le monde.
12: Un besoin de douceur, les cancers imposent de vous détendre.
13: Lion, personne ne doit se mêler de vos affaires personnelles.
12: Les Vierges, vos qualités au travail méritent d'être mises en avant.
13: Balance, les gens sans intérêt ne doivent pas vous perturber.
12: Les Scorpions, l'envie d'une nouvelle relation anime les célibataires.
13: Sagittaire, votre ténacité renforce votre confiance en vous.
12: Les Verseaux, la folie chasse la routine de votre vie.
13: Enfin les Poissons, votre couple reste positif grâce à vos efforts.
12: Et on vous souhaite un très bon début de semaine sur
13: Canal FM.

0: Ah oui, it's complicated hein, to organize a concert. A show, comme dirait l'autre. T'as vu mon anglais?
1: Ah, parfait.
0: Ouais. Je vais parce qu'on a donc, parmi les artistes quand même un gars, il vient des States.
1: C'est vrai, Will
0: il
1: Brown.
0: Il parle pas un mot français. La seule chose qu'il va vous dire, c'est merci et bonjour la France.
1: Ça, oui, à mon avis, peut-être bien.
0: Ouais. Voilà. Après le reste, nous, en off, on doit se débrouiller. Quoi.
1: Oui, bon, on se débrouillera, écoute. Hein,
0: et le boss, il nous a même pas proposé des cours de rattrapage d'anglais.
1: Donc,
0: quoi,
1: non,
0: ce
1: on n'a pas le temps de rattraper l'anglais.
0: Et, hop là, débrouille-toi. You speak English very well. Ok, bon, allez,
1: on
0: se
1: débrouillera,
0: parti.
1: T'inquiète, ouais. Ça ira.
0: Ah, voilà. J'ai peur. Je suis stressé.
1: On t'imagines des signes.
0: Je dors que 3 heures par jour là à cause de ce concert.
1: Oh là là, vivement qu'ils sont passés alors.
0: Oh là là, oui, j'en dorme 4.
1: Du jeudi. Oh là là, ça va vite.
0: Oh non, non. Bon. Et toi, t'es pas stressé?
1: Écoute, j'ai dépassé le stade du stress.
0: Ok. Ouais, ça passe quoi.
1: Voilà, c'est dépassé.
0: D'accord. Bon, allez, moi je te laisse avec les auditeurs.
1: Ouais.
0: Je vais essayer de dormir un petit peu.
1: Oui.
0: Et puis je reviens demain.
1: Je rajouterai un peu des heures de sommeil, c'est bien.
0: Par exemple. Allez, à demain tout le monde.
1: Allez, 9h, alors c'est parti. Merci Andy, à demain, bonne journée. La ligne des auditeurs est lancée. Skip the use, we are good. C'est ce que je vous cale pour les hits. On discutera ensemble, bien sûr. Après, on pense sur l'actu et sur la météo du jour.
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1: Les nuages sont nombreux aujourd'hui sur la région avec un ciel couvert. De l'instabilité et des averses orageuses encore prévues dans l'après-midi. Pour les températures, c'est doux. On a 11 degrés à Beaufort ou à Mérieux ce matin. On aura jusqu'à 18 dans l'après-midi entre Pont-sur-Sambre, Vieux-Ménil ou encore Anor. Pour la suite de la semaine, on va garder un temps instable demain, nuageux et orageux encore. Les températures seront en baisse et puis un peu fraîches entre mardi et mercredi. Puis retour de belles éclaircies jeudi avec un thermomètre en hausse.
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3: Bonjour Paul.
4: Bonjour Geoffrey, bonjour à tous. Dans ce journal, on reviendra sur les accidents du week-end, dont un mortel à Momigny en Belgique, la fermeture définitive de la boutique Sergent Major à Maubeuge, ou bien encore 14 millions d'euros d'investissement cette année à Fourmies. Mais tout d'abord, 5 mois de prison à domicile sous bracelet électronique. C'est la peine qui a été prononcée à l'encontre d'un habitant d'Aulnoy-Aymeries qui s'en était pris à plusieurs reprises à sa compagne l'an dernier pour tenter d'échapper au coup de son compagnon. La victime avait même provoqué un accident aux abords de l'hôtel de ville aulnaysien. En plus de sa peine de prison aménageable, le prévenu devra se soigner de ses addictions et verser 1100 euros à son ex-compagne au titre du préjudice moral.
1: Le décès vendredi à Momigny en Belgique, Paul, d'un motard originaire d'Hirson.
4: Alors qu'il se baladait avec un groupe de motards tirachiens. L'Hirsonnais, âgé de 47 ans, a perdu le contrôle de son deux roues dans le virage dit de l'arbre en arrivant sur le village de Mâcon. La moto a fini dans le fossé. Malgré plusieurs tentatives de réanimation, le motard Hirsonnais n'a pas survécu à ses blessures. D'après les premiers éléments de l'enquête, il aurait été victime d'un malaise cardiaque. Une autre sortie de route a fait un blessé hier soir sur la RN2 à Écleb, entre Maubeuge et le Robinson. Il était 18h15 lorsque deux véhicules se sont percutés dans des circonstances indéterminées. Le conducteur d'une des deux voitures en cause a été hospitalisé à Maubeuge. Ses jours ne sont pas en danger. À Ouingy, au Pays de Mormal, c'est un agriculteur qui a perdu le contrôle de son tracteur samedi en fin d'après-midi. N'ayant plus de frein, l'engin agricole s'est encastré dans une maison. Pas de blessés à déplorer, mais en raison d'un risque d'effondrement, les occupants de cette habitation ont été évacués et pris en charge par des proches.
1: Au rayon économie, une mauvaise nouvelle, la fermeture définitive de la boutique Sergent Major à Maubeuge.
4: Située depuis plus de 20 ans aux abords de la Nuit de France à Maubeuge, ce magasin était spécialisé dans le prêt-à-porter pour enfants. Il appartenait au groupe Général pour enfants qui, depuis 2024, a été placé en redressement judiciaire. L'enseigne de Maubeuge fait partie donc des 50 boutiques qui ont baissé le rideau en France ou qui ont été cédées à un concurrent. 4 jours de travaux pour les usagers de la route départementale reliant Dompierre-sur-Helpe à Avesnes-sur-Helpe. Dès ce matin et jusqu'à jeudi en fin d'après-midi, la route de Landrecy à Dompierre sera donc fermée à la circulation pour permettre au service du département du Nord de procéder à sa réfection. Une déviation sera mise en place via Cartigny et Aulieu.
1: Retour sur le vote du budget 2026 de la ville de Fourmies.
4: D'après les chiffres présentés par Benoît Wasca, l'adjoint au maire de Fourmies en charge des finances, ce budget n'est pas dans le rouge et contrairement à de fausses rumeurs, la ville de Fourmies n'est pas non plus sur le point d'être mise sous tutelle par les services de l'État. Au-delà d'afficher même un excédent de fonctionnement, les élus fourmisiens vont ainsi poursuivre leur programme d'investissement. Cette année, ce sont encore près de 14 millions d'euros qui seront ainsi débloqués dans la rénovation urbaine de l'Espérance, les rénovations des écoles Brassens et Camille Dubocage, la réfection d'une dizaine de voiries ou la poursuite des travaux de requalification de la tribune du stade Léo Lagrange. Benoît Wasca refuse également le titre de mauvais payeur qui a été attribué en fin d'année à la ville de Fourmies, d'après un sondage de la Fédération du bâtiment. Benoît Wasca.
5: Oui, je vais passer la publication. Elle est généralement suite à un sondage qui est fait par la Fédération du bâtiment qui demande un petit peu à ses adhérents quels sont les délais de paiement. On a des règles, c'est de l'argent public, il y a des règles, donc il faut que les règles soient respectées. Si elles sont pas respectées, l'agent comptable ne mettra pas en paiement. C'est pas le maire qui fait un chèque. À la fin des travaux, on a, comme lorsque un particulier construit sa maison, il faut que les réserves soient levées. On a exactement la même chose pour une collectivité. Tant qu'on n'a pas le décompte définitif entre le moment où on a émis la facture et le moment où elle est réglée, il peut se passer un certain temps si, accessoirement, on a des mésententes sur le décompte définitif ou sur des réserves qui ne sont pas levées.
4: Le comité des fêtes à Rouzy est invité à changer de nom et à faire ses cartons. Conformément à ses promesses de campagne, la nouvelle municipalité a décidé de reprendre en main l'organisation des principaux événements de la commune et a donc besoin de récupérer les locaux qui avaient été mis à la disposition du comité des fêtes, qui pourra continuer à organiser par exemple des excursions d'une journée, mais sous une nouvelle appellation. Enfin, on termine avec un record de participants pour les 20 km de Maroilles. Vendredi, ce sont précisément 5650 coureurs qui avaient pris le départ de cette course mythique et qui, pour la première fois, était remportée par un coureur licencié au club d'athlétisme de Fourmies, le CAF. Il s'agit du Kenyan Emmanuel Bor qui a parcouru les 20 km en 1h, 1 minute et 42 centièmes. Chez les femmes, c'est Caroline Kiprop qui a remporté la course en 1h, 12 minutes et 19 centièmes. Pas mal quand même.
1: Merci pour les infos, Paul. À tout à l'heure, 10h.
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1: Allez, jusqu'à 13h, on est reparti pour discuter ensemble avec vous de ce que vous voulez discuter. On parle de tout, c'est le principe même de l'émission, on est avec vous. On va dans un instant parler d'économie. C'est vrai qu'en cette période, ce serait bien de réussir à en faire, notamment sur les factures d'énergie. Bah, c'est justement ça dont on parle dans un instant. A tout de suite sur Canal FM.
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0: La ligne des auditeurs, découverte.
1: Oui, en effet, une découverte, des ateliers en fait pour faire des économies d'énergie. Et c'est vrai qu'en ce moment, avec la montée là depuis 1er mai du prix du gaz par exemple, 15% on se le prend dans les dents, c'est pas forcément évident. Quelques astuces sont les bienvenues. Bonjour Romain.
2: Bonjour Geoffrey, bienvenue. Bonjour tout le monde.
1: Alors on est à Aulnoy-Aymeries avec toi précisément, au centre culturel donc Guy Moquet, et il y a des ateliers en fait, c'est ça, qui vont nous permettre d'y voir plus clair, de comprendre en tout cas un peu mieux les factures.
2: Eh ben oui, c'est ça Geoffrey, c'est vrai que tu l'as rappelé, hein, le contexte en ce moment il est un petit peu particulier, un petit peu anxiogène, mais il y a des bons réflexes, des bonnes idées à venir prendre au centre social pour essayer de limiter le fait d'avoir une facture un peu salée sur toutes les dépenses d'énergie. Donc au centre social, on propose des ateliers qui sont ouverts à tous, qui sont gratuits, il n'y a pas besoin de carte d'adhésion. Voilà, le tout, c'est de vouloir venir s'informer, de vouloir avoir des bons plans.
1: Oui.
2: Alors ça peut être sur les gestes du quotidien, est-ce que ça vaut le coup de baisser son chauffage la nuit, est-ce qu'il faut tout débrancher chez soi.
1: Oui, on peut-être avoir des idées un peu arrêtées.
2: Pour avoir plein de bons plans et puis un petit peu... savoir où est un petit peu le vrai du faux dans
1: voilà,
2: tout ça.
1: C'est ça, oui. On entend une chose, on en lit une autre sur Facebook, on sait comment ça marche, et puis on en finit avec des stéréotypes, des clichés qui sont peut-être pas vrais. En effet, c'est bien de les vérifier, de savoir un peu comment vraiment se comporter. On comprend aussi un peu mieux la facture, c'est-à-dire des fois c'est flou, on comprend pas bien ce qu'on paye finalement. Ça aussi on aide?
2: Alors oui, bien sûr, il y a des astuces pour bien choisir son abonnement, son contrat, faire attention, on sait toujours, hein, il faut toujours faire attention aux petites lignes, et puis voilà, savoir un petit peu comment se dépatouiller, aussi avoir des infos sur le chèque énergie, pour comment bien suivre sa consommation d'énergie et puis tout faire pour la réduire.
1: Ouais, d'accord. Bon alors dans les chambres, alors faut faire plus frais normalement, hein, c'est ça la une des astuces par exemple. C'est bon pour la santé, pour le porte-monnaie aussi.
2: Oui, voilà, donc c'est tout plein de petites astuces comme ça qui seront données. Donc je rappelle peut-être les dates, il y aura un café citoyen donc sur les éco-gestes avec une personne d'EDF qui sera là pour nous donner des conseils vraiment pratiques et des astuces pour pouvoir économiser. Donc ça sera le vendredi 22 mai dès 9h30 au centre social Guy Moquet, donc place du 8 mai à Aulnoy.
1: Ouais.
2: Et après, il y aura toute une série d'ateliers suivre sa consommation et puis voilà tout ce qu'on vient de dire, avoir tout plein d'astuces. Donc ces ateliers-là, il y en aura 5 en tout, donc c'est un parcours sur lequel on s'inscrit. C'est les lundis de 14h à 16h à partir du 4 mai, donc ça va jusque fin juin.
1: Voilà.
2: Donc vous retrouverez toutes les infos sur la page Facebook du centre social et vous pouvez vous inscrire parce qu'on demande quand même de s'inscrire pour nous pouvoir s'organiser.
1: Ben oui, voilà, c'est gratuit, on le rappelle, mais il faut s'inscrire. Voilà. Toutes les infos, vous les retrouvez sur canalfm.fr de toute façon. Et puis, sinon, donc approchez-vous.

0: entreprises du centre social. Guy Moquet, pour plus d'informations, merci beaucoup. Ça peut nous aider en cette période et c'est vrai que c'est moyen de faire quelques économies. On les fait là où on peut. Merci beaucoup, Romain. À bientôt.
1: Merci. Bonne journée à tous.
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1: Gaëtan Roussel et Adeline Lovo sur Canal FM côté musique avec Crois-moi. Bah crois-moi, il y a encore des bons hits à venir. On va écouter Auria.
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1: Il sera avec nous jeudi, c'est jeudi, hein, le concert privé Canal FM. Vous allez encore gagner des invitations tout à l'heure, restez bien branchés. Il y aura également Harry Styles dans les prochaines minutes côté hit. À lundi donc, 4 mai qui commence bien sur Canal FM. May the 4th be with you aujourd'hui. Hein. 4 mai, c'est la journée des fans de Star Wars. On vous demande d'ailleurs quel est votre personnage préféré dans cette saga Star Wars. Il y a l'embarras du choix parce qu'il y a 12 milliards de personnages. Vous nous racontez en commentaire sur les réseaux sociaux, puis on s'en parlera pourquoi pas dans la ligne des auditeurs. Eva arrive avec plein d'idées sorties. C'est si on sortait sur Canal FM. À tout de suite.
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1: C'est une nouvelle semaine qui démarre et si on la lançait du bon pied? Allez, ce matin à Maubeuge, on vous propose de gagner en autonomie avec un atelier mobilité. L'idée est simple, apprendre à se déplacer autrement, à utiliser les transports en commun avec les outils numériques, se mettre en situation, bref, devenir plus à l'aise dans ses déplacements au quotidien. Alors ça se passe avenue de la Gare ce matin jusqu'à midi, mais aussi demain et même mercredi jusqu'à 13h. Si vous avez plutôt une fibre artistique, direction Aumont. Une exposition autour de la calligraphie vous attend à la médiathèque, mais pas comme vous l'imaginez. Ici, on sort du papier classique pour explorer le verre, la céramique, la lumière, entre tradition et street art. C'est une belle façon de redécouvrir cet art sous un angle moderne. Et ça, c'est à voir en ce moment et jusqu'au 16 mai. Et pour terminer la journée tranquillement, pourquoi ne pas vous poser au cinéma? Allez, direction le théâtre des Trois Chênes à Le Quesnoy avec Compostelle, un film avec Alexandra Lamy. Compostelle, c'est une histoire touchante entre une femme et un adolescent que tout oppose, réunis sur le chemin de Saint-Jacques-de-Compostelle. Tension, rencontre, émotion, la séance est à 20h.
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0: L'heure des bilans, c'était Jackie et Benji, bien sûr, sur Canal FM. Allez, dans un instant, c'est Alex Warren qu'on va s'écouter côté hit. High Fever Dream. Vous êtes les bienvenus sur Canal FM. On pince lundi 4 mai.
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0: Ouais, ça nous arrive. On va chez vous carrément. Bonjour Hélène.
2: Bonjour Geoffrey, bonjour mesdames et messieurs.
0: À Maubeuge, on s'arrête chez toi. Alors, chez toi et précisément dans la cuisine, alors, si j'ai bien compris. C'est ça, t'es en pleine conserve là.
2: Oui.
0: Raconte-nous.
2: Oui. Eh ben, j'ai trouvé dans un magasin pas très loin de chez moi des asperges pas très chères.
0: Oui. Okay. C'est la saison là, les asperges. On est dedans, hein.
2: On est en plein dedans. En plus, c'est des asperges françaises.
0: En plus. Donc, alors, voyez-vous.
2: Donc, j'en ai épluché 1 kilo.
0: Ouais.
2: J'ai calibré mes pointes d'asperges parce que je vais les faire stériliser. Donc, je vais les blanchir et après, je vais les mettre en bocaux et stériliser.
0: D'accord.
2: Et puis, le restant des queues, bah, je vais en faire soit de la soupe, soit ce sera ma petite entrée de midi.
0: Ok, et pourquoi tu les stérilises pour là, alors, bon, bah, pour les conserver, bien sûr, tu vas me dire, mais je veux dire, pourquoi tu en fais un stock aussi nombreux?
2: Pour que j'ai quelque chose que j'aime bien à Noël.
0: Ah, Noël! Tu manges tes asperges à Noël!
2: Ben oui! Mais, tu sais, moi, je suis vieille. Donc, tout ce qu'on peut trouver, qu'on peut mettre en conserve et qu'on peut garder pour cet hiver, parce que cet hiver, ça va atteindre des prix faramineux.
0: Ah, tu anticipes l'aspect économique. Regardez comment elle est futée.
2: Bah oui, donc là, je fais des asperges. Je vais attendre à mi-août ou à mi-août septembre. J'ai un camarade sur le noix qui va chercher des cèpes.
0: Oui, d'accord.
2: Donc, je ferai mes conserves de cèpes.
0: Oh, ok, à l'ancienne, quoi, finalement. Hein. Tu reviens aux techniques d'antan pour conserver.
2: Ah,
0: et...
2: oui.
0: Et finalement, ne pas dépenser tout le temps.
2: Quand tu vois les prix dans les magasins, je te jure que tu t'arraches les cheveux.
0: Ah oui, mais je suis d'accord avec toi, oui, bien sûr. Oui, oui. Et donc, toi, tu te dis, ça va encore monter.
2: Le kilo de cèpes en magasin, c'est 34 euros le kilo.
0: Ah oui, oui. Bah, les fraises, là, par exemple, sont pas données non plus en ce moment dans les rayons.
2: Bah non, de toute manière, les fraises, j'en prends une petite barquette comme ça, une fois de temps en temps, histoire de me faire un petit dessert sympa.
0: Bah oui.
2: Mais je fais pas de confiture de fraises parce que j'aime pas les fraises.
0: Ah oui, bah ça limite le problème. Effectivement. Mais sinon, on revient en tout cas à cette idée. C'est-à-dire que oui, si vous voulez des fraises, quand on voit le prix des barquettes, c'est vrai qu'on se dit, bah, je vais peut-être acheter des 3-4 pieds et les mettre dans le jardin, par exemple. Bon, voilà. On en revient en tout cas à cette idée d'essayer de s'autosuffire ou d'aller dans ce sens-là.
2: Eh ben, c'est ce que j'ai fait. J'ai 5 pieds de fraises qui ont fleuri et puis les fraises sont en formation, donc j'ai plus qu'à attendre qu'elles rougissent.
0: Ouais.
2: Si les escargots et les limaces du coin veulent bien.
0: Décide, oui, de t'autoriser à jardiner un peu, je comprends.
2: Et puis, ben, j'ai un gros bac à fleurs que j'avais dans la sarthe, puis dedans, j'ai mis 2 pommes de terre.
0: Voilà, t'auras à l'arrivée 12 pommes de terre et ça fera une purée, mais ce sera la tienne. Voilà.
2: Bah, tu prends, comme je suis arrivée il y a 6 ans quand je suis revenue ici dans le Nord,
0: oui.
2: J'avais mis 2 petites pommes de terre, vraiment des petites, hein, de la grenaille. Hein.
0: Oui.
2: J'en avais mis 2 dans le même bac à fleurs et j'ai récupéré quand même 300 grammes de pommes de terre.
0: Eh ben voilà, écoute, il n'y a pas de petites économies, on est bien d'accord. Hélène, dans les conserves, donc dans la cuisine et surtout dans l'économie, on a compris ce matin dans la ligne des auditeurs. Hélène, on te laisse filer aux conserves, justement, finir tout ça. Bon courage, à bientôt.
2: Merci, à bientôt.

0: Oh là là, quel souvenir. Bon Jovi à l'instant avec Always sur Canal FM. On était en 1994. Zao et MC Solar. Tiens, la rencontre du passé et du présent. On va écouter comme Caroline.
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0: Juste avant 10h sur Canal FM. 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

0: Excellente journée des pompiers. Aujourd'hui, il est 10h à l'écoute de Canal FM. Heureusement qu'ils sont là tous les jours pour nous venir en aide. D'ailleurs, si vous êtes pompier, venez nous raconter où vous avez été pompier. Venez nous raconter dans l'émission, pourquoi pas, votre quotidien et votre travail. Allez, Tammy Impala avec Jenny, ça c'est ce qu'on va s'écouter dans les toutes prochaines minutes. La ligne des auditeurs continue jusqu'à 13h. Mais d'abord, un point sur l'actualité avec Paul Schuller.
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0: Bonjour Paul.
2: Bonjour Geoffrey, bonjour à tous. Dans ce journal, un arrêté anti-rassemblement a fini. Une sortie de route à Marbet et puis l'ouverture par étincelle de la Sambre de deux antennes espaces ressources cancer à Aulnoy-Aymeri et à Fourmies. On commence avec cette collision qui a fait 3 morts hier en tirage. Il était 12h30 lorsque 2 voitures se sont percutées en arrivant au niveau du carrefour des routes départementales 29 et 749 à Jante dans le canton d'Hirson. Les 3 passagers du premier véhicule ont été éjectés de l'habitacle et sont décédés sur le coup. Il s'agissait de 3 Néerlandais âgés entre 58 et 74 ans, très grièvement blessés. Le conducteur, un septuagénaire, lui aussi originaire des Pays-Bas, a été héliporté en urgence absolue vers le CHR de Reims. Son pronostic vital est engagé. Un chien guide d'aveugle se trouvait dans le coffre de cette voiture. Il a été pris en charge par la clinique vétérinaire de Fourmies. Quant au conducteur du second véhicule en cause, un tirachien de 18 ans, il n'a été que légèrement blessé et hospitalisé à Hirson. Selon l'Union, un probable refus de priorité pourrait être à l'origine de cet accident mortel. L'enquête devra le déterminer.
0: A fini à présent la publication d'un arrêté municipal anti-rassemblement qui ne fait pas l'unanimité, Paul.
2: Depuis le 1er mai jusqu'au 15 septembre, tout rassemblement supérieur à 2 personnes susceptibles de porter atteinte à l'ordre, à la sécurité, à la tranquillité ou la salubrité publique sont désormais interdits dès 18h et jusqu'à 5h du matin sur les places Charles de Gaulle et du 8 mai ainsi qu'aux abords des commerces de la rue Jean Jaurès, de la mairie et du bureau de poste de Fény dans un rayon de 200 mètres. Pour le maire, Jean-François Lemaître, l'objectif est d'en finir avec les tapages nocturnes, les rodéos urbains et autres incivilités commises par des personnes parfois alcoolisées ou au comportement menaçant. Pour le collectif Sans Braves Vénois Debout, il s'agit d'une atteinte aux libertés individuelles et collectives. Ils ont donc adressé un courrier à la sous-préfecture afin que les services de l'État puissent statuer sur la légalité de cet arrêté. Ce collectif en a profité pour demander une intensification des rondes de police pour faire respecter la tranquillité publique dans le respect des lois et des libertés de se déplacer.
0: L'actualité continue sur Canal FM avec un blessé dans une sortie de route à Marbet, dans le cœur de la Vénois.
2: Il était 17h vendredi lorsqu'un automobiliste a été victime d'un malaise au volant et a perdu le contrôle de sa voiture avant de percuter un poteau. Si son épouse en est sortie indemne, le conducteur a été transporté dans un état grave à l'hôpital de Valenciennes. Hier, son état de santé restait préoccupant. Après Maubeuge, l'association Étincelle de la Sambre vient d'ouvrir 2 nouvelles antennes espace ressources cancer. La première a été inaugurée fin avril à la maison de santé d'Aulnoy-Aymeri et la seconde est en cours d'aménagement à l'espace François Mitterrand à Fourmies. Ce dispositif d'État est réservé au territoire des Hauts-de-France où le taux d'incidence des cancers est le plus important. Au-delà d'informer les personnes atteintes d'un cancer et leurs proches, ces 2 nouveaux lieux de vie proposent des services pour améliorer le bien-être des malades via notamment des soins de support, comme nous l'explique Marine Vendrotte, c'est la coordinatrice des antennes Espace Ressources Cancer d'Aulnoy-Aymeri et de Fourmies.
3: Malheureusement, la maladie touche les personnes à différents stades de leur vie. Des démarches administratives qui peuvent être parfois complexes, difficiles à comprendre, qui viennent s'ajouter au traitement et au changement de vie, au rythme de vie de la personne. Alors l'accompagnement est gratuit pour les patients. Donc dès lors qu'un patient nous contacte à l'ERC, nous l'accueillons. Nous faisons le point avec lui sur sa situation, sur ses traitements, où il en est. Et par rapport à ça, nous lui proposons les soins de support qui sont mis à disposition. Donc pour le patient, c'est entièrement gratuit et c'est un dispositif qui n'existe que dans la région Hauts-de-France.
0: Canal FM, l'info continue avec le décès de l'ancien maire de Thénières-sur-Rhône près de Bavay au Pays de Mormal.
2: Gérard Rancourt avait été le maire de ce village de 1998 à 2004. Il est décédé le 13 avril dernier dans le sud de la France à l'âge de 88 ans. Ses cendres reposeront aux côtés de son épouse dans le cimetière cimetière de Malplaquet. Une cérémonie municipale sera célébrée ce jeudi à 13h au cimetière de Ténières pour lui rendre un dernier hommage. La fermeture du cinéma associatif Le Clap à Aumont, la convention qui liait la municipalité à l'association dirigée par Clément Garnier pour 3 ans, a été suspendue pour faute grave 12 mois seulement après sa signature. La mairie met en avant des pressions psychologiques exercées sur les agents communaux ayant entraîné un droit de retrait, mais aussi des éléments diffamatoires diffusés sur les réseaux sociaux et mettant en cause notamment des élus. Ces accusations sont contestées par Clément Garnier qui parle de confusion avec ses engagements personnels, notamment en faveur de la France insoumise. Enfin, après plus de 17 000 heures de travail bénévole, l'église rénovée Notre-Dame de l'Assomption située dans le quartier de Trieux à Fourmies a été inaugurée hier matin en présence notamment de la municipalité qui a financé l'achat des matériaux et qui va contribuer à l'installation d'un nouveau système de chauffage. Quant à la statue de Jeanne d'Arc qui était dans un piteux état au beau milieu des parvis de l'église, elle a elle aussi été rénovée grâce aux dons artistiques des gérants de Steel Dream à Fourmies. Cette renaissance de l'église de Trieux, on la doit surtout à l'engagement impressionnant des bénévoles des Passe-Crécelles et à leur infatigable président, un certain Pascal Corrente.
0: Merci Paul pour les infos, à tout à l'heure.
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0: Allez, on poursuit la ligne des auditeurs en effet, on discute ensemble, c'est le principe même de l'émission. On va aller découvrir dans un instant la maison Sport Santé à Landrecy. C'est vrai que là, il y avait les 20 km de Maroilles par exemple vendredi. Bon, ça c'est un sport confirmé, voyez-vous, c'est quand on est en forme du mollet. Mais on peut se remettre au sport même quand on n'en a pas fait depuis des années. Exemple donc, dans un instant sur Canal FM. Après Tami Impala et Jenny, ne bougez pas sur Canal FM, on est là.
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1: Ouais, faisons une découverte dans la ligne des auditeurs. On aime bien, vous le savez, on est au plus proche de vous, on discute, on papote, vous nous appelez, on s'appelle, bref, on discute. Et là, on s'en va du côté de Landrecy avec Olivier. Olivier, bonjour.
2: Bonjour.
1: On va aller faire la découverte de la maison sport santé de toute la communauté de communes finalement. Ça se passe à Landrecy. Qu'est-ce que c'est une maison sport santé en fait, alors Olivier?
2: Alors, la maison sport santé, c'est d'abord un projet par la communauté de communes du Pays Normal, avec le CH du Quesnoy et puis aussi le centre social.
1: Oui.
2: Et la maison sport santé a pour objectif de permettre aux personnes de reprendre une activité physique, quel que soit leur âge et quelle que soit leur pathologie.
1: D'accord. Donc, on n'est pas obligé d'avoir une pathologie non plus. C'est accessible à tout le monde.
2: Ah non, c'est ouvert à tout le monde.
1: Okay.
2: Quelqu'un qui voudrait reprendre une activité physique.
1: Juste, on a été à l'arrêt au côté sport, on peut revenir, quoi. D'accord, très bien.
2: Voilà.
1: Ok. Alors, comment ça se passe dans le concret? Ce sont des coachs de sport? Comment ça se passe?
2: Alors, on a déjà un premier entretien pour pouvoir d'échanger sur le parcours un petit peu de la personne. Ensuite, on passe quelques tests. Et ensuite, on a un petit parcours d'une dizaine de séances pour reprendre et repartir du bon pied.
1: Voilà. Aujourd'hui, j'imagine évidemment que donc des gens sont déjà un peu dans ce parcours-là. Quel est le retour des gens qui s'y mettent finalement, qui reprennent les baskets?
2: Alors, c'est vrai qu'on est ouvert depuis novembre 2025. On a déjà eu quelques groupes, sur le Quesnoy notamment, et puis aussi des personnes ici sur Landrecy.
1: Oui.
2: Les personnes sont satisfaites parce qu'elles redécouvrent un petit peu le moyen de se déplacer, de bouger et de revoir aussi des gens et de discuter, d'échanger.
1: Mmh. Ah oui, c'est ça, c'est-à-dire qu'au-delà du sport et de la santé, c'est aussi social finalement.
2: C'est aussi un lien social parce que souvent on a des personnes qui sont isolées ou avec différentes pathologies, on est plutôt dans les rendez-vous médicaux.
1: Oui.
2: Et là, c'est un moment un peu aussi de détente.
1: Ouais, ouais. On vient pas nécessairement pour raconter ses malheurs, mais disons qu'on s'y retrouve.
2: non, mais on est là,
1: on s'y retrouve
2: pour
1: dans les
2: échanges avec les autres personnes.
1: Voilà, puis, voir du monde et se reprendre un peu sa santé en main. Très bien. C'est une belle initiative. Alors, évidemment, si on s'en parle et qu'on découvre, c'est parce qu'il y a des disponibilités, en fait.
2: Oui, il y a des disponibilités. Après, je vous dis, les personnes doivent appeler ici au sein du centre social.
1: Oui.
2: Et puis après, on échangerait avec eux et on verra le parcours que l'on peut faire, que l'on habite Bavay, le Quesnoy ou Landrecy. On peut toujours se renseigner.
1: Voilà, oui, effectivement. Et puis, si ça trotte dans votre tête, voyez-vous, les fameuses résolutions de janvier qui n'ont toujours pas été entamées, c'est le moment de s'y mettre et de se dire, allez, je me reprends en main, et ça commence peut-être par là. Une maison sport-santé, ici, l'exemple de précisément le centre social, donc, Bantigny à Landrecy. Merci en tout cas, Olivier, d'être passé nous expliquer. Si vous voulez plus d'infos, rapprochez-vous du centre social. Et puis, si vous vous lancez, par exemple, dans le parcours, venez nous raconter dans l'émission. On aime bien les suivis, ça nous fera plaisir. Merci, Olivier. À bientôt.
2: Merci beaucoup, à bientôt et bonne journée.

0: Charlie Winston, Like a Hobo sur Canal FM. Allez, dans les prochaines minutes, côté hit, on va vous servir sur un plateau Miles Smith et Niall Horan. Il y aura également Vita, notamment, Ça fait mal. Et puis on continuera de discuter avec ces objets. On avait lancé ça dernièrement en parlant d'objets à la mode. Il y a des objets comme ça qu'on a et qu'on ne lâche pas. Ça peut être des bijoux, ça peut être aussi des petits moments, morceaux de tissu, pardon. C'est le cas de notre prochain auditeur, François. Il va nous raconter. Il y a toujours une petite écharpe autour du cou. À tout de suite sur Canal FM.
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0: Drive Safe, roulez prudemment, ça veut dire. C'est Miles Smith et Niall Horan à l'instant à 10h30, en plein lundi 4 mai sur Canal FM.
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0: Ouais, ouais, on est ensemble, on discute, on est fait de tout. Des objets qu'on porte, par exemple, il y a des objets comme ça, hein, ils sont un peu fétiches, on ne s'en sépare jamais. Bonjour François.
2: Bonjour.
0: Bienvenue du côté de Maubeuge avec nous François. Quel est cet objet, toi, que tu portes? C'est un sujet qu'on avait lancé dernièrement et dont tu ne te sépares jamais.
2: Alors moi, l'objet dont je ne me sépare jamais, bah, c'est toujours une écharpe en général, que ce soit au boulot, en soirée ou peu importe.
0: Peu importe où.
2: En été, en hiver, j'aime bien porter des écharpes.
0: Ah ouais, écharpe, petit foulard, un truc autour du cou en tout cas, il faut que le cou soit protégé.
2: Bah pas forcément, mais en fait depuis quelques années, bah, je me suis mis à acheter de temps en temps des écharpes. Bah, c'est un petit plaisir de temps en temps.
0: Ouais.
2: J'en ai perdu pas mal, parce que bah, j'ai beaucoup déménagé, etc. Et à chaque fois, ça traîne dans les tiroirs. Donc là, j'essaie de faire attention.
0: Passion écharpe chez François. Est-ce que t'es d'ailleurs moins malade, alors, du coup, maintenant, depuis que tu mets des écharpes?
2: En général, je suis quasiment jamais malade.
0: Ah ben voilà, c'est l'écharpe.
2: Donc, j'aime bien l'écharpe. Après, de temps en temps, je porte beaucoup de chemises aussi. Avant, j'en portais pas du tout, et... quand je voyais des gens emporter, je me dis, ah, ça c'est joli quand même et tout.
0: Ah, ça fait habiller et tout de suite, évidemment, ouais, c'est sûr.
2: Ouais. Du coup, bah, j'ai une dizaine de chemises qui traînent aussi dans l'armoire.
0: Voilà, chemises et écharpes sont les objets dont on ne se sépare pas, alors chez François. Mais du coup, ces objets, c'est pas des objets auxquels tu es attaché dans le sens, il y a une symbolique, c'est un cadeau de quelqu'un ou quoi. En fait, ce qu'il y a, c'est qu'il te faut une écharpe. Après, j'ai envie de dire, peu importe l'écharpe, quelque part.
2: Mmh. Non, moi, il n'y a pas de symbolique, il n'y a pas de prédiction. Tout ça, c'est vraiment un plaisir personnel.
0: Ouais, d'accord, juste tu te fais plaisir, tu aimes bien les écharpes et voilà, puis les chemises. Voilà, bah, très bien. Écoute, bah, c'est une passion comme une autre, vaut mieux aimer ça, par exemple, que la drogue, hein. Bon, François, plus sérieusement, merci d'être venu nous raconter. En tout cas, le sujet est ouvert. On avait lancé ça la semaine dernière. On peut continuer d'en parler si vous le voulez, bien sûr. On parle de tout dans la ligne des auditeurs. Merci beaucoup. À bientôt. Bonne journée.
2: Merci beaucoup. Bonne journée à vous.
0: Allez, c'est Amel Bent qu'on s'écoute tout de suite pour le retour des hits. Et puis on accueillera Véronique. Véronique qui sort là de sa nuit de travail. C'était pas forcément 3 jours de repos pour tout le monde, hein, le week-end qui vient de s'écouler. À tout de suite sur Canal FM. 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
2: Oui, exactement, c'est là qu'on est, dans la ligne des auditeurs. On est à Véronique avec nous à Maubeuge, bonjour.
3: Bonjour Geoffrey.
2: Véronique, tu sors de ta nuit travailler. C'était pas du tout un week-end de 3 jours pour tout le monde, hein, cette histoire-là de pont du mois de mai.
3: C'était un week-end de 3 jours, mais travailler.
2: Ah ben voilà, c'est ça. C'est un week-end de 3 jours, mais travailler. Raconte, tu fais quoi dans la vie?
3: Je suis aide-soignante.
2: Ah oui, ah bah oui, en même temps, ce sont des métiers qui s'arrêtent pas au jour férié, hein.
3: Ben oui, malheureusement et oui. Heureusement, on va dire.
2: Oui, c'est ça. Malheureusement pour toi, heureusement pour les gens dont ouais, tu t'occupes. Alors bon, comment il s'est déroulé ce week-end, raconte.
3: Ben ça a été. Moi, je fais que les nuits.
2: Oui.
3: Donc du coup, j'ai travaillé que de nuit. Et ben ça va. Après, je travaille dans un. Alors c'est un peu plus joyeux que mes autres collègues qui sont aides-soignantes, puisque moi, j'ai la chance de travailler avec des enfants.
2: D'accord.
3: Je suis dans un centre parental et où on accueille des mamans ou des parents qui ont besoin d'un soutien dans leur parentalité.
2: Oui.
3: Et voilà, donc c'est un peu plus convivial. Il y a des petits entre 0 et 3 ans et voilà, c'est pas vraiment du soin, c'est plus de l'accompagnement.
2: De l'écoute aussi, ouais. Ouais, d'accord. Mais alors faire la nuit, c'est-à-dire que les parents, ils viennent pas la nuit pour des accompagnements, par exemple, sociaux?
3: Non, en fait, on intervient la nuit s'il y a, par exemple, besoin d'aider pour. Il y a des mamans qui savent pas du tout faire les biberons, il y a des mamans qui ne savent pas donner les biberons, qui sont un peu déboussolées, un peu perdues par rapport.
2: On est perdu en pleine nuit, il y a quelqu'un
3: donc,
2: quoi, t'es là.
3: On accompagne à ce moment-là, ouais.
2: D'accord, ok, oui, donc des nuits bien remplies. Mais et puis alors des week-ends, quand c'est des week-ends comme ça, en même temps, t'en profites pas, puisque forcément, si t'as travaillé la nuit, je suppose que quand même, tu dors un peu en journée.
3: Un peu beaucoup.
2: Un peu beaucoup.
3: Que quasiment la journée, ma journée, ouais, généralement, je me lève, il est 15-16h, ouais. Et je commence à 21h30, donc...
2: Ça laisse pas beaucoup, ouais, c'est ça. Ça doit être difficile d'être en décalé comme ça.
3: Oui, en plus, j'étais en congé la semaine dernière, donc du coup, là, c'est le temps de reprendre le rythme, c'est un peu compliqué.
2: Ouais, je comprends. Bah oui, c'est ça. Oui, tout le monde parle le week-end de 3 jours. Hein. On a profité, on a pris la voiture, on est parti en voyage. Bah non. Il y en a qui ont bossé la nuit carrément en plus. Bon, bah merci.
3: J'ai pris les voitures pour aller travailler, mais voilà.
2: Pas pour aller voyager. Bon, bah merci en tout cas, Véronique, en sortant de ta nuit là ce matin, de venir passer nous raconter un peu la vie de tout le monde, justement, dans la ligne des auditeurs. Et puis bon, je te souhaite bonne nuit alors.
3: Merci Geoffrey.
2: À bientôt.
3: Bonne journée. À bientôt.
2: Allez, vous aussi, vous avez envie de prendre la parole sur un sujet, n'importe lequel, vous êtes les bienvenus sur Canal FM, il y a plusieurs manières pour ça. Le standard, bien sûr, qui est dispo, 03 27 67 21 11, comme d'habitude. Et puis, il y a aussi les réseaux sociaux, vous pouvez nous appeler, nous contacter, en tout cas, nous écrire via Facebook, via Instagram, via WhatsApp aussi. Vous pouvez nous laisser des messages vocaux ou des petits messages écrits, puis on revient vers vous et vous venez dans l'émission. Voilà, Angèle et Justice, What You Want sur Canal FM pour le retour des

0: Bon lundi à l'écoute des Canal FM. Alors lundi, mardi, mercredi, jeudi, voilà, oh là, J-3 quoi en fait, si on compte pas aujourd'hui. 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
9: À tous ceux qui disent que lutter contre la vie chère demande d'actionner des leviers variables et complexes. À ceux qui disent que c'est une question de conjoncture. Et à ceux qui ont une idée plus simple. Bah, on n'a qu'à baisser les prix, non? Hein? Enfin, je propose, hein, c'est tout. 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

0: 11h sur Canal FM. Excellent lundi, bon courage après ce long week-end de 3 jours. Marqué notamment par les 20 km de Maroilles, on va en parler tiens d'ailleurs dans un instant. Retour d'abord sur l'actualité avec Paul Schuller.
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0: Bonjour Paul.
2: Bonjour Geoffrey, bonjour à tous. Dans ce journal, on reviendra sur les accidents du week-end, dont un mortel à Momigny en Belgique, la fermeture définitive de la boutique Sergent-Major à Maubeuge, ou bien encore 14 millions d'euros d'investissement cette année à Fourmies. Mais tout d'abord, 5 mois de prison à domicile sous bracelet électronique. C'est la peine qui a été prononcée à l'encontre d'un habitant d'Aulnoy-Aymeri qui s'en était pris à plusieurs reprises à sa compagne l'an dernier pour tenter d'échapper au coup de son compagnon. La victime avait même provoqué un accident aux abords de l'hôtel de ville aulnaisien. En plus de sa peine de prison aménageable, le prévenu devra se soigner de ses addictions et verser 1100 euros à son ex-compagne au titre du préjudice moral.
0: Le décès vendredi à Momigny en Belgique, Paul, d'un motard originaire d'Irsa.
2: Alors qu'il se baladait avec un groupe de motards tyrolliens, l'Irsonnais, âgé de 47 ans, a perdu le contrôle de son deux roues dans le virage dit de l'arbre en arrivant sur le village de Mâcon. La moto a fini dans le fossé. Malgré plusieurs tentatives de réanimation, le motard Irsonnais n'a pas survécu à ses blessures. D'après les premiers éléments de l'enquête, il aurait été victime d'un malaise cardiaque. Une autre sortie de route a fait un blessé hier soir sur la RN2 à Écleb, entre Maubeuge et le Robinson. Il était 18h15 lorsque deux véhicules se sont percutés dans des circonstances déterminé. Le conducteur d'une des deux voitures en cause a été hospitalisé à Maubeuge. Ses jours ne sont pas en danger. À Ouergie, au Pays de Mormal, c'est un agriculteur qui a perdu le contrôle de son tracteur samedi en fin d'après-midi. N'ayant plus de frein, l'engin agricole s'est encastré dans une maison. Pas de blessés à déplorer, mais en raison d'un risque d'effondrement, les occupants de cette habitation ont été évacués et pris en charge par des proches.
0: Au rayon économie, une mauvaise nouvelle, la fermeture définitive de la boutique Sergent-Major à Maubeuge.
2: Située depuis plus de 20 ans aux abords de l'avenue de France à Maubeuge, ce magasin a été spécialisé dans le prêt-à-porter pour enfants. Il appartenait au groupe Général pour enfants qui, depuis 2024, a été placé en redressement judiciaire. L'enseigne de Maubeuge fait partie donc des 50 boutiques qui ont baissé le rideau en France ou qui ont été cédées à un concurrent. 4 jours de travaux pour les usagers de la route départementale reliant Dompierre-sur-Helpe à Avennes-sur-Helpe. Dès ce matin et jusqu'à jeudi en fin d'après-midi, la route de Landrecy à Dompierre sera donc fermée à la circulation pour permettre au service du département du Nord de procéder à sa réfection. Une déviation sera mise en place via Cartigny et Aulieu.
0: Retour sur le vote du budget 2026 de la ville de Fourmies.
2: D'après les chiffres présentés par Benoît Wascal, adjoint au maire de Fourmies en charge des finances, ce budget n'est pas dans le rouge et contrairement à de fausses rumeurs, la ville de Fourmies n'est pas non plus sur le point d'être mise sous tutelle par les services de l'État. Au-delà d'afficher même un excédent de fonctionnement, les élus fourmisiens vont ainsi poursuivre leur programme d'investissement. Cette année, ce sont encore près de 14 millions d'euros qui seront ainsi débloqués dans la rénovation urbaine de l'Espérance, les rénovations des écoles Brassens et Camille du Bocage, la réfection d'une dizaine de voiries ou la poursuite des travaux de requalification de la tribune du stade Léo Lagrange. Benoît Wascar refuse également le titre de mauvais payeur qui a été attribué en fin d'année à la ville de Fourmies d'après un sondage de la Fédération du bâtiment. Benoît Wascar.
3: Chaque année, on est considéré, on est pointé du doigt comme mauvais payeur. Mais c'est normal, vu le nombre de la masse des chantiers qui ont été faits. Une commune qui n'investit pas ou qui ne fait pas de chantier, ils n'ont pas de délai. Ah bah oui, il faut rien. Donc c'est normal. Donc là, aujourd'hui, il n'y a pas d'inquiétude. De toute façon, on a des règles qui sont aussi demandées par le comptable public. Déjà, si on n'avait plus de sous dans les caisses, la finance publique, c'est qu'on aurait été mis sous tutelle de l'État. À ce jour, on n'a pas été mis sous tutelle, donc c'est qu'on a bien encore des sous dans les caisses. On a voté un budget. On a un certain nombre d'argent qui sont présents. Après, derrière un écran, on sait tout imaginer, on peut tout dire. Oui, sauf que c'est pas la réalité. On maintient une volonté de faire peur aux gens. Quel est l'intérêt? Il y en a aucun. On va pas investir si on n'a pas la ressource. Aujourd'hui, on gère le budget d'une commune comme un bon père de famille.
2: Le comité des fêtes à Rouzy est invité à changer de nom et à faire ses cartons. Conformément à ses promesses de campagne, la nouvelle municipalité a décidé de reprendre en main l'organisation des principaux événements de la commune et a donc besoin de récupérer les locaux qui avaient été mis à la disposition du comité des fêtes, qui pourra continuer à organiser par exemple des excursions d'une journée, mais sous une nouvelle appellation. Enfin, termine avec un record de participants pour les 20 km de Maroilles. Vendredi, ce sont précisément 5650 coureurs qui avaient pris le départ de cette course mythique et qui, pour la première fois, étaient remportés par un coureur licencié au club d'athlétisme de Fourmies, le CAF. Il s'agit du Kenyan Emmanuel Bor, qui a parcouru 20 km en 1h, 1 minute et 42 centièmes. Chez les femmes, c'est Caroline Kiprop qui a remporté la course en 1h, 12 minutes et 19 centièmes. Pas mal quand même.
0: Merci pour les infos, Paul. Justement, les 20 km de Maroilles, on va en parler.
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0: Eh ouais, l'émission continue jusqu'à 13h. Vous étiez donc nombreux, effectivement, là-bas vendredi. Et on a dans un instant Jean-Baptiste, un auditeur d'Olnoy-Aymeric, qui a fait son tout premier 20 km de Maroilles. Puis, bah, bravo, il est allé jusqu'au bout, il a passé la ligne d'arrivée. Alors, on va en parler ensemble. Restez branchés. En attendant, c'est Bébé Rexha qui arrive côté Hit sur Canal FM dans un instant.
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1: Exactement, avec un petit suivi, quelque part un retour. Vous savez, on a eu un long week-end, là, le 1er mai, c'était les 20 km de Maroilles, une tradition. Vous étiez plus de 6000 coureurs à prendre le départ. Et alors, il y a ceux qui y vont pour le chrono, hein, et puis il y a ceux qui vont pour le défi. Bonjour Jean-Baptiste.
2: Bonjour Geoffrey.
1: Bienvenue à Aulnoy-Aymeries précisément, donc.

0: ou à la fin en attendant son train, ou quand elle arrivait avant son horaire, elle en profitait, elle faisait son petit run.
1: C'était en loisir.
0: Et puis voilà, c'était en loisir. Et puis avec des collègues de boulot, elle a commencé à, elle a fait une ou deux premières courses, je crois que c'était à Marchienne et à Ors. Et puis elle a fini par me proposer d'en faire avec elle.
1: Tu t'es retrouvé embarqué dans l'histoire, quoi.
0: Voilà. Puis j'ai vraiment commencé la course il y a un petit peu moins de deux mois, parce qu'avant c'était du sport, plutôt du sport en salle, des choses comme ça. Mmh. C'est vrai que courir, ça, en fait, c'était vraiment tout ce que je n'aimais pas, parce que je gardais assez un mauvais souvenir de tout ce qui était les sports d'endurance au collège et au lycée.
1: Oui, à l'école, quand on nous force à courir dehors là.
0: Ouais, les tours de piste, c'était pas mon truc. En plus, quand j'étais plus jeune, j'étais un petit peu en surpoids, donc c'est pas la meilleure condition physique pour la course. Moi, c'était plutôt d'autres sports. Et du coup, bah, je m'y suis mis il y a deux mois. J'ai commencé à faire des petites sorties courses avec elle.
1: Ah ouais, il y a deux mois.
0: Ouais, il y a deux mois.
1: Et tu fais 20 km là.
0: Ouais, bah c'était ma deuxième course, un peu, on va dire, officielle. La première, c'était juste une semaine avant, c'était à Caudry, c'était l'Urban Trail.
1: D'accord.
0: Et bon, voilà, je vais pas mentir, à la base, j'avais sur tapis avec elle, j'avais fait 5-8 km maximum, puis c'est pas les mêmes conditions.
1: Non.
0: Et puis elle m'a dit, tu verras, c'est une ambiance, c'est quelque chose comme ça, donc en plus on y est allé avec des connaissances. Et c'est vrai que je lui avais dit, moi je pars pas pour franchir la ligne d'arrivée, je pars pour voir si je suis capable ou jusqu'où je suis capable d'aller. Et en fait, Caudry, ça s'est bien passé. Bon, évidemment, c'était par exemple plus
1: exigeant, bien sûr, mais ouais,
0: c'était exigeant, mais c'était très sympa. C'était une ambiance parce que c'était un urban trail où on courait dans la ville, mais aussi en fait tous les commerçants avaient ouvert.
1: Ouais.
0: Donc on passait dans les boutiques, il y avait des animations, il y avait de la musique, mais c'était voilà, c'était quand même sportif.
1: Et là, pour Marois, là tu franchis la ligne d'arrivée alors?
0: Eh ben oui, ah ben voilà, je l'ai franchi. puis dans les temps, parce que il y a à partir d'un certain temps où t'es entre guillemets disqualifié pour ce qui est chrono.
1: Oui.
0: Mais non, ça a été après voilà, c'est, je pense que la motivation qu'on se donne, bon, parce que moi pour l'instant je cours principalement avec elle et avec ses amis, donc on reste en petit groupe, même s'il y en a qui ils font un peu plus chrono, mais c'est vrai que l'ambiance
1: participe à aller jusqu'au bout, quoi. Ouais
0: et puis avec les autres coureurs qu'on connaît pas, il y a une il y a une effervescence, et puis les gens, en tout cas moi de mon expérience que j'ai eue, sont très sympathiques. Quand il y en a qui s'arrêtent un petit peu, qui vont un peu moins bien, qui ont un petit coup de mou, des gens qu'on connaît pas qui arrivent et qui t'encouragent, voilà.
1: C'est un esprit d'équipe quelque part, bien que ce soit une course avec soi-même à chaque fois, tout seul entre guillemets, mais c'est pour autant de groupe, quoi. Ouais, je comprends.
0: Ouais, voilà,
1: très
0: c'est
1: bien.
0: Ça.
1: Eh ben, 20 km fait dans les papates. Maintenant, on va reposer un peu les mollets, alors. Avant la prochaine, j'imagine.
0: Ouais.
1: Ben, merci en tout cas, Jean-Baptiste, d'être passé nous raconter. Et bravo!
0: Ben, je t'en prie. Ben, merci beaucoup.

0: Flo de la Vega sur Canal FM. On adore, hein, nous deux, à l'instant. On adore aussi quand ils étaient deux, justement. Frérot de la Vega, il y a un possible retour 10 ans après leur séparation. On en parle en tout cas dans les tuyaux. Une volonté qui semble partagée du côté des deux, Jérémy Frérot et Florian de la Vega. Une affaire à suivre donc, et ça nous fera plaisir de les retrouver si c'est le cas. Génération Céline, deux aussi chanteuses de ce tribute seront avec nous jeudi au concert privé Canal FM. On s'écoute dans un instant. On ne change pas. Oh là là, ça va. Allez, on va avoir les larmes aux yeux en entendant ça, hein, dit Céline Dion au concert. Ça va être incroyable. 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
1: Ça continue, on discute ensemble, on revient sur ce long week-end du 1er mai qu'on a passé tous ensemble, évidemment, à l'écoute de Canal FM. Vanessa, bonjour.
2: Oui, bonjour.
1: À Vigneuil avec nous. Vanessa, qu'est-ce que tu as fait de beau? On avait posté des petites photos, nous, hein, Angie était en train de faire une partie de pétanque, de profiter du soleil pour Eva et moi aussi. Qu'est-ce que tu as fait de beau, toi?
2: Alors, moi, j'ai fait le défilé du 1er mai avec les syndicats le vendredi matin.
1: Donc, oui.
2: J'ai fait les cérémonies officielles avec la municipalité.
1: D'accord.
2: Donc, tout ça le matin.
1: Activité très, très officielle pour le coup, voilà, d'accord.
2: Voilà, c'est ça, ouais. Bah, et puis, étant fourmilienne de naissance et je travaille à Fourmis, voilà quoi.
1: Marqué par les événements historiques hein, du 1er mai 1891, ouais. Bien sûr.
2: Tout à fait. Et l'après-midi, petite visite à Saint-Dunord pour le marché aux fleurs et la brocante.
1: D'accord, ok. Donc là, détente, marché aux fleurs, brocante. T'as trouvé des belles choses, t'as chiné un peu?
2: Un petit peu, ouais. Moi, ouais.
1: Avec quoi t'es rentrée à la maison?
2: Alors, des livres pédagogiques pour ma fille.
1: Ok.
2: Qui m'a remercié fortement.
1: On imagine, oui.
2: Et un bijou pour elle et une bague de lecture.
1: Ah bah écoute, voilà, écoute, bijou, c'est bien, hein, tu vois, il y a, ouais, y a quand même des, puis c'est des attentions, voilà.
2: Non,
1: c'est
2: ça, voilà.
1: Bon, bah c'est bien, c'était un bon petit week-end, donc détente, en tout cas, tu vas profiter du beau temps pour aller te promener un peu partout.
2: Voilà, pour vendredi, tout au moins.
1: Oui, c'est
2: après,
1: ça.
2: Samedi, je suis retournée au travail.
1: Ah, tu travaillais aussi du week-end, on avait quelqu'un tout à l'heure qui nous disait que c'était pas un week-end de repos pour tout le monde, donc toi aussi alors.
2: Pour moi aussi, ouais.
1: Eh oui, voilà. Et puis samedi, c'était donc boulot et dimanche sous la pluie. Voilà.
2: Dimanche sous la pluie, voilà. Donc, du coup, on
1: n'a
2: pas bougé.
1: Bon, ben voilà, un petit week-end du 1er mai, le vôtre. Vous pouvez venir évidemment nous raconter, puis nous raconter aussi comment s'annonce votre semaine. C'est reparti pour un tour. Ça va là aujourd'hui, ce matin? Ça y est, on est reparti du coup, toi?
2: Non, on n'est pas encore reparti. Moi, je suis encore en week-end.
1: Encore en week-end. T'es en décalé. D'accord, ouais. Ça marche. Bon, eh ben, écoute, bonne fin de week-end. Alors, j'ai envie de dire pour toi.
2: Merci.
1: À bientôt, Vanessa.
2: À bientôt.
1: Bonne journée. Au revoir. C'est Naïka pour le retour des hits, comme promis, pour vous accompagner en ce lundi matin. Bon courage hein, pour la semaine qui redémarre. On va retrouver dans un instant Mamie Coquillette. On ira au fourneau avec une nouvelle idée recette dans ce lundi. On fera des asperges à la vigneronne aujourd'hui. Allez, cherchez mon tablier. À tout de suite sur Canal FM.

0: Dis-moi où c'était Julien Libre avec Ota, et ben où sur Canal FM et où au fourneau précisément. Allez go!
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0: Bah exactement, bonjour Mamie.
2: Bah bonjour mon petit Jo, bonjour mes petits chéris.
0: Alors comment ça va?
2: Eh bah écoute, ça va bien.
0: Toi t'as des asperges dans ton panier Mamie.
2: Eh bah écoute, oui, bah ça y est, ça va commencer là, hein, ça va être la saison. Alors du coup, bah moi je me suis dit on va se faire des asperges.
0: Allez, asperges pour tout le monde. Asperges à la vigneronne, qu'est-ce que c'est donc?
2: On va partir pour une petite recette pour 4 personnes.
0: Ouais.
2: Alors on va prendre à peu près 1,2 kg d'asperges blanches, 4 belles échalotes, un petit peu de beurre, 2 feuilles de laurier, 25 centilitres à peu près de vin blanc sec,
0: oui.
2: Voilà, et du sel et du poivre. Tu vois, c'est pas compliqué.
0: C'est pas compliqué,
2: hein.
0: Non. Moi, après, l'asperge,
2: c'est
0: recette,
2: le goût.
0: La petite
2: recette,
0: elle
2: est facile. Alors, on va éplucher les asperges et les échalotes, mon petit loup. On va bien émincer les échalotes, hein. Tu me les fais bien
0: j'émince
2: comme
0: ça,
2: les
0: ouais,
2: foiles.
0: Là-bas.
2: On va faire fondre donc la moitié du beurre. Alors à peu près, hein, allez, on va dire 25 grammes de beurre dans la cocotte. Vous allez déposer les asperges épluchées. On va les colorer, mes petits chéris, sur toutes les faces. Et après, on va mettre de côté. On va placer les échalotes et le laurier dans la cocotte.
0: Oui.
2: Tu vas saler. On va un petit peu étuver, tu vois, 5-6 minutes. En remuant légèrement et régulièrement.
0: Ouais.
2: Et de là, mon chéri, on va verser le vin blanc, porter-le un petit peu à ébullition pour le faire réduire un peu.
0: D'accord.
2: On va y ajouter donc les asperges, on va les replonger
0: les
2: dedans. Voilà,
0: ouais.
2: Un bon petit bain au vin blanc. Oh, magnifique. On va donc couvrir et vous me laissez cuire ça 8 à 10 minutes, mes petits chéris.
0: Ok.
2: Après, on va donc, après la cuisson, vous me sortez vos petites asperges dorées, parfumées au vin blanc, et vous allez dresser dans un beau plat. Alors, dans la casserole, quand vous avez sorti vos asperges, on va y ajouter le reste du beurre dans la sauce qu'on a dans la casserole.
0: Ah
2: et
0: oui,
2: on
0: avec
2: va
0: le
2: remuer.
0: Vin blanc qu'a
2: ébullitionné. Là, on va commencer à faire une bonne petite sauce.
0: Ah oui.
2: Et là, vous allez me napper vos asperges dorées avec cette sauce. Un petit peu de persil, un tour de moulin à poivre, et c'est le bonheur à la vigneronne.
0: Oh là là, écoute, je suis pas fan d'asperges à la base, mais là, tu m'as donné envie, là, Mamie.
2: Moi, je te dis que ça, c'est la vie.
0: Ah,
2: hein.
0: C'est bon, ça.
2: Ah oui, ça, c'est bon.
0: Ah là là, bon, bah, à demain, pour d'autres recettes, hein, que tout aussi bonnes.
2: Oui, et puis, bisous, mes petits lapins.
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sera avec nous jeudi. Auria à l'instant avec Soirée Mondaine, concert privé jeudi 7 mai à Aumont avec Canal FM bien sûr. 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Ed Sheeran arrive avant midi sur Canal FM.

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1: Allez, encore de l'instabilité pour cet après-midi avec des averses orageuses qui peuvent éclater ici et là. Beaucoup de nuages donc, et puis des températures qui atteindront quand même les 18 degrés. C'est doux. À Limonfontaine par exemple, à Rouzy ou encore à Gomny, 18 degrés maximum dans l'après-midi.
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1: Hello les amis, bonne journée, bon midi, déjà 12h tout pile sur Canal FM. La semaine est relancée, hein. Bon courage, le matin est fait, youpi, la pause déjeuner arrive, on va pouvoir aller reprendre des forces. Et puis le tout en écoutant évidemment Canal FM, hein. On vous accompagne avec Alex Warren, tiens par exemple, pour les hits à venir. Fever Dream, la ligne des auditeurs se poursuit également. Jusqu'à 13h, nous continuons de discuter ensemble. On accueillera dans un instant Stéphanie, notamment avec cette question qu'on avait abordée la semaine dernière, les objets qu'on aimerait inventer, puisque c'était la foire de Paris. À tout de suite après un petit point sur l'info.
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2: Bonjour, une collision entre deux voitures a fait 3 morts et 1 midi à Jean dans le canton d'Hirson. Les 3 passagers du premier véhicule ont été éjectés de l'habitacle et sont décédés sur le coup. Il s'agissait de 3 Néerlandais. Le conducteur a été héliporté dans un état grave au CHU de Reims. Un blessé dans une sortie de route vendredi soir à Marbé dans le cœur de la Vénois, victime d'un malaise, un automobiliste a percuté notamment un poteau. À ONRG au Pays de Mormal, c'est un agriculteur qui a perdu le contrôle de son tracteur samedi en fin d'après-midi. N'ayant plus de frein, l'engin agricole s'était encastré dans une maison. La publication sur un arrêté municipal anti-rassemblement qui ne fait pas l'unanimité à Fény. Il est notamment contesté par le collectif Sans Bras Vénois Debout qui parle d'une atteinte aux libertés individuelles et collectives. Le budget de la ville de Fourmies a été adopté. Les comptes ne sont pas dans le rouge puisqu'ils affichent un excédent de fonctionnement de plus de 2 millions d'euros et au total, ce sont encore près de 14 millions d'euros qui seront investis cette année à Fourmies. Enfin, Étincelle de la Sambre vient d'ouvrir 2 antennes espace ressources cancer. La première a été inaugurée fin avril à la maison de santé de Noël-Emery et la seconde est en cours d'aménagement à l'espace Mitterrand de Fourmies.
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1: Ouais, discutons, c'est le principe de l'émission. Bon entre-midi les amis, on est avec Stéphanie depuis Fourmies, bonjour.
2: Bonjour Geoffrey.
1: Stéphanie, on avait posé la question dernièrement, quel est l'objet, parce que c'est la foire de Paris, avec tout un tas d'inventions qu'on a vues notamment dans des reportages à la télé, etc. On s'était demandé quel objet toi t'aimerais inventer, quitte à inventer un truc pour t'aider dans le quotidien, je t'écoute.
2: Moi, j'avais sans hésiter le sac sans fond que Hermione a dans la saga Harry Potter.
1: Ah oui.
2: Donc, un petit sac à main et en fait, elle a tout cassé dedans, même une tente.
1: Oui.
2: Voilà, c'est ça. Donc, ça, c'est
1: le sac
2: pratique.
1: Qui contient beaucoup plus que, que possible. Ah
2: oui. Oui. Non, mais de pouvoir rétrécir et puis, imaginez, on part en vacances, de tout mettre dans un sac.
1: Ah ouais, j'avoue.
2: Voilà, de pas faire comme moi. La dernière fois que je suis partie voir ma sœur, j'ai laissé mon sac à l'entrée. Donc arrivé chez elle, j'ai pas d'affaires.
1: Oui, donc, non, ça faut pas. Oui, c'est sûr que le jour où tu oublies ton sac, voilà. Ou alors où tu te le fais voler, il y a plus rien quoi.
2: Donc, mais là, de le transporter et puis j'imagine pour les familles. En avion, plus de bagages.
1: Mais oui,
2: tout,
1: plus de bagages, c'est vrai, pour les avions, ce serait incroyable, oui.
2: Voilà, de pouvoir tout trembler, que ça ne pèse rien du tout. C'est vraiment l'objet
1: sac,
2: qui serait vraiment... Ouais. Voilà, je pense que tout le monde utiliserait...
1: Oh, voilà, vous entendez les gens qui inventent des trucs là à la foire de Paris. vous nous inventez des robots là qui juste tiennent pas debout. Ça sert à rien, faites pas ça. Faites des sacs qui peuvent contenir beaucoup plus que prévu. Ça nous sera utile. On est bien d'accord, c'est vrai. Mais après il y a le sac de Mimi Mathy aussi qui faisait ça dans Joséphine dans le Gardien. Elle avait un sac comme ça où elle pouvait mettre tout et n'importe quoi. Ça rentrait.
2: Même à Répopine, de toute manière.
1: Aussi,
2: c'était déjà à cette époque-là. Voilà.
1: C'est vrai.
2: Donc là,
1: c'est pas d'aujourd'hui qu'on rêve de ce sac.
2: Voilà, je pense que c'est universel, un rangement pour tous, c'est bien pratique.
1: Ce serait génial, on est d'accord. Bon voilà, écoute, un chouette sac, je valide ce sac, on va travailler là-dessus, hein. Qu'est-ce que t'en dis Stéphanie?
2: Oui, tout à fait, là, je suis pour l'instant pour ça.
1: On crée le sac ensemble et tu vas voir, on va se faire des thunes.
2: On aura des commandes du monde entier, il y aura
1: exactement. Bon merci en tout cas d'être venu parpoter avec nous sur cet objet hypothétique. Ça nous permet de bien discuter puis de se marrer. Merci, à bientôt, bon après-midi.
2: À bientôt, au revoir. We'll be right back.

0: la pépite. Et donc pépite, il y a hit. C'est que des hits qu'on vous sert sur un plateau sur Canal FM. C'était Grégory Le Marchal à l'instant. De temps en temps, Ray, dans quelques secondes, avec Where is my husband. Je vous l'ai dit, que des hits. Que du bon sur Canal FM. Et puis la ligne des auditeurs qui continue. On vous prend au téléphone dans quelques minutes pour revenir notamment sur la programmation de ce festival La Ronde des Briques. À Guise, on a eu les noms depuis la fin de semaine dernière. Ça vous fait réagir. Et ça vous fait même prendre des places. Il y en a qui sont très heureux, très contents. À tout de suite sur Canal FM.
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0: Somber Home Record sur Canal FM. Bon entre-midi.
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0: Et oui, on est ensemble pour papoter, discuter, évidemment, ça fait plaisir. Bienvenue à Brian depuis Maubeuge, bonjour.
6: Salut.
0: Bienvenue à toi, on va parler d'un festival, on a eu les noms là, juste avant le week-end d'ailleurs, de ce long week-end du 1er mai, c'était le festival La Ronde des Briques à Guise. Ils reviennent, hein, 27 et 28 juin prochain. Avec du beau monde, dis donc. Fatal Bazooka, Julien Lib, Louane, Skip the Use, Yann Muller et d'autres. Ça promet des beaux moments. Alors, toi, tu fais partie des gens qui vont y aller. Quand tu as vu ça, tu as dit j'y vais.
6: Ouais. Quand j'ai vu que Yann Muller était présent vendredi, j'ai identifié mon meilleur pote sur Facebook.
0: Ouais.
6: Et on s'est croisés ce week-end, on en a parlé. Et puis, bah, on est tous partants pour y aller vendredi. Donc, on va se faire Yann Muller, le match de foot en plus de la Coupe du Monde.
0: Oui.
6: Et ensuite, on va finir par Fatal Bazooka. Mais
0: ça promet.
6: Voilà. Mais la première attention, c'était Yann Muller.
0: Ok, t'es un fanat de Yann Muller, alors raconte-nous un peu.
6: Bah, en gros, l'anecdote, c'est que quand on fait des soirées, on a toujours notre chanson fétiche, c'est Les Oies Sauvages, là, de Michel Delpech.
0: Oui.
6: Et un jour, par hasard, on découvre le remix de Yann Muller. Et c'est devenu la chanson de lancement de soirée quand on se voit les week-ends.
0: Ah ouais, d'accord.
6: Et au fur et à mesure, on écoute du Yann Muller, on a écouté le dernier album de fond en comble, et puis tous les remixes qu'on peut trouver sur Apple Music ou Spotify, on écoute à fond. Et puis ça permet aussi de faire connaître des chansons à des plus jeunes, comme mes enfants, ou des chansons du genre Ella remixées par Yann Muller, elles vont l'écouter plus facilement que... écouter l'original.
0: Oui, forcément, la plus jeune génération passe par les remixes, en tout cas la revisite des chansons pour les connaître, mais au moins ils connaissent quand même. C'est tout autant intéressant. Effectivement, alors oui, j'étais en train de chercher après précisément celle qui lance les soirées chez toi.
6: Exactement.
0: C'est vrai que c'est sympa, ça remet au goût du jour effectivement cette chanson.
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0: Bon bah voilà, alors attention, ne te méprends pas. Là à midi 20, quasi et demi bientôt, c'est pas l'heure de lancer la fête, hein, Brian.
6: Non, parce qu'on l'entend
0: qu'on fait la fête, hein, attention.
6: On va attendre samedi ou vendredi.
0: Voilà, déjà, sinon ce sera mois de juin donc pour la ronde des briques. Ça vous fait réagir, vous êtes content de voir ces noms annoncés. On vous a mis l'article sur canalfm.fr. Vous pouvez aller retrouver les détails évidemment de cette programmation. Merci Brian en tout cas d'être passé nous raconter.
6: Merci beaucoup, merci de m'avoir appelé.
0: Et un bon concert en avance alors.
6: Bah, merci beaucoup.
0: À bientôt.
6: Merci, une bonne journée, au revoir.
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0: Vous l'avez vu dans Star Academy, bien sûr. Vous l'avez vu tout dernièrement dans Danse avec les Stars. On est allé jusqu'en finale. Et puis, vous la verrez jeudi à Aumont avec le concert privé Canal FM. C'était Emma à l'instant. Midi et demi. Tame Impala dans un instant avec Jenny. On aura Eva qui arrive. Baladez-vous, hein. Idée sortie à venir. Bon plan, donc, à noter dans l'agenda. Après un point sur l'actu à 12h30 avec Alex Gauthier. Bonjour, Alex.
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2: Bonjour à tous. À la une de l'actualité, les distributeurs de carburant reçus en ce moment au ministère de l'économie à Bercy. Le gouvernement veut essayer de freiner la hausse des prix à la pompe et souhaite obtenir des gestes commerciaux, voire un plafonnement des tarifs. Le baril s'envole et le litre dépasse les 2 euros. C'est le point de passage de 20% du pétrole mondial. Le détroit d'Ormuz reste bloqué. L'armée américaine sera attaquée si elle s'en approche. La menace de l'Iran ce matin après le lancement de l'opération américaine Projet Liberté par Donald Trump. Un déploiement de 15 000 soldats pour sécuriser le trafic maritime dans le détroit d'Ormuz. Emmanuel Macron, lui, appelle à une réouverture concertée. La date pour demander l'aide carburant destinée aux grands rouleurs est connue. Ça sera à partir du 27 mai directement sur le site des impôts. 50 euros pour près de 3 millions de travailleurs français modestes utilisant leur véhicule pour le travail. Pour en bénéficier, il faut respecter des plafonds de revenus et justifier d'un usage important de son véhicule. Les députés et examine une actualisation de la loi de programmation militaire adoptée en 2023, une loi jugée déjà dépassée face aux tensions internationales. Le texte prévoit 36 milliards d'euros supplémentaires, ce qui porterait le budget des armées à 436 milliards d'euros d'ici 2030. On passe au sport avec du cyclisme. Le phénomène français Paul Sexas sera au départ du Tour de France à seulement 19 ans. Le Lyonnais prendra le départ le 4 juillet à Barcelone, Kylian Tanguy.
3: Oui, et il deviendra le plus jeune coureur engagé sur la grande boucle depuis près de 90 ans. Une annonce très attendue, officialisée dans une vidéo tournée chez ses grands-parents, preuve aussi de la simplicité du personnage. Ce choix n'est pas anodin. Traditionnellement, les jeunes talents passent d'abord par le Giro ou la Vuelta avant de se frotter au Tour, plus exigeant et plus exposé médiatiquement. Mais Paul Sexas bouscule déjà toutes les règles. Depuis le début de la saison, il impressionne. 7 victoires, un succès au Tour du Pays Basque, la Flèche Wallonne et une deuxième place à Liège-Bastogne-Liège. Sur certaines courses, il a même été l'un des seuls à tenir le rythme du champion du monde Tadej Pogacar.
2: Merci Kylian et départ du Tour de France, donc le 4 juillet prochain. On termine par du football. Lyon conforte sa troisième place et se rapproche d'une qualification directe en Ligue des Champions après sa victoire hier soir, 4 buts à 2 face à Rennes. Le Paris Saint-Germain et Lens occupent les deux premières places du classement. Belle journée à tous.

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1: Aujourd'hui, je vous emmène à Maubeuge avec Poste Restante, escale sur la ligne. C'est une expo qui va vous faire rencontrer les pionniers de l'aviation, découvrir, redécouvrir les débuts de l'aéropostale. Alors on est sur une expo très originale, loin des panneaux, loin des simples objets à découvrir, hein, Cécile. On est vraiment sur quelque chose d'immersif.
2: Il s'agit d'une installation un peu particulière puisque on propose aux spectateurs de vivre, de parcourir l'histoire de l'aéropostale à travers différentes escales et puis de terminer le voyage dans un véritable avion. Partir à la découverte d'une histoire autour d'Antoine de Saint-Exupéry.
1: D'autres aventuriers du ciel seront également à découvrir, hein, comme Kessel et Mermoz. Imaginez comme un voyage, l'expo se déroule sous forme de 8 espaces scéniques.
2: Très concrètement, c'est 7 isoloirs dans lesquels le spectateur rentre seul. Il s'assoit, il met un casque sur les oreilles, il appuie sur un interrupteur et pendant à peu près 4-5 minutes selon, se déroule devant lui une scène qui n'est autre qu'une maquette mise en son et en lumière et qui va lui raconter une histoire autour de cette fabuleuse histoire de l'aéropostale. Et puis une fois que le spectateur a terminé, il sort de l'isoloir et il passe à l'isoloir suivant. Et puis quand il a terminé ce parcours en 7 escales, on invite les spectateurs à rentrer à 4 dans un avion qui n'est autre qu'un véritable broussard, un avion des années 50. Et les spectateurs rentrent, ils mettent un casque à l'intérieur et ils font un voyage immersif qui va durer 10 minutes. Voilà, l'avion décolle. Là, on entend la pilote qui arrive et on devient un spectateur voyageur de cet avion.
1: D'où l'expérience immersive. C'est un peu comme si on était en plein vol.
2: Complètement, il y a du son, de la lumière, la vidéo. Ça bouge très légèrement. Voilà.
1: Alors, Poste Restante, escale sur la ligne, c'est une expo de Cécile Léna. En quelques mots, est-ce que tu peux nous raconter qui est Cécile Léna ?
2: En fait, au départ, je suis scénographe de théâtre, c'est-à-dire que mon métier était de faire des maquettes, enfin des décors de théâtre, pardon, et quand on fait des décors, on fait des maquettes. Et je me suis arrêtée à cette étape de la maquette, et c'est comme ça que j'ai commencé à concevoir ces spectacles immersifs. Ça fait maintenant presque 20 ans que je fais ça, et donc Poste Restante est la dernière création.
1: Une création à découvrir du 6 au 30 mai au Conservatoire de Maubeuge. Attention, l'exposition est accessible qu'à partir de 8 ans. Pour plus d'infos, lemanège.com.
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0: Et coincé au feu rouge dans la voiture, je vous ai entendu fredonner. C'était à Will Survive, bien sûr, sur Canal FM. Superbus et Kyo avant 13h, vous bougez pas. C'est OK le chaos. Et puis on conclut ensemble la ligne des auditeurs de ce lundi. Bon courage, bon 4 mai, May the 4th be with you. Hein, journée Star Wars aujourd'hui.
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22: Restez là. 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

0: c'est ok le chaos. Ben oui, on fait avec.
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0: Oui, vous êtes sur Canal FM, il est tout juste 13h moins 3 minutes. Charlotte se prépare, Charlotte arrive, Charlotte s'occupe de vous tout au long de l'après-midi jusqu'à 16h ensuite. Je lui laisse le siège, le micro et tout dans un instant. On a conclu la ligne des auditeurs avec plein de choses encore à discuter ce matin dans l'émission. On a parlé surtout d'astuces aussi économiques face aux factures d'énergie qui montent. On a parlé d'un atelier pour vous aider à économiser. Retrouvez toutes les infos sur canalfm.fr dans les podcasts, puisque tout ce qu'on se dit là, vous pouvez l'écouter. Voilà, sur notre site internet et d'ailleurs sur toutes les applis podcast. Allez, Bruno Mars pour conclure tranquillement jusqu'à 13h, jusqu'à Charlotte. Et à demain, 9h.

0: merci à Geoffrey qui était avec nous jusqu'à maintenant sur Canal FM. Il est 13h.
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0: Bon lundi. Dans un instant, j'ai allé justice avec What You Want.

0: Rihanna, on adore, c'était Love the Way You Lie sur Canal FM. Bonjour à tous et bienvenue, c'est Charlotte pour vous accompagner ce lundi sur Canal FM entre 13h et 16h. C'est reparti pour une nouvelle semaine de 4 jours. Bah ouais, c'est comme ça, on enchaîne un peu. Il y en a qui sont ravis, bien évidemment. Puis il y en a qui vont bosser tout au long de la semaine et finalement, ça sera une semaine comme une autre. On a des choses à se dire dans cette émission sur Canal FM. On va parler de cadeaux, bien évidemment. On vous offrira des invites pour notre concert privé Canal FM. On a des bons plans pour vous et beaucoup d'autres choses. Comme Date, par exemple, avec Justin Timberlake qui arrive dans un instant. On écoutera aussi Vanessa Paradis avec elle, les épines du cœur sur Canal FM.
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j'adore Charlotte Cardin avec The Way We Touch sur Canal FM. On va continuer avec Teddy Swims qui arrive dans un instant. Il va y avoir aussi Florent Pagny avec Bienvenue chez moi. Et il y a sa femme qui a pris la parole il y a quelques jours, qui est revenue sur le combat de Florent Pagny contre la maladie. Elle a dit que, bon, ok, là, il était présent dans The Voice, ok, ça allait plutôt bien, mais qu'il y a un moment donné, ça a été très, très dur. Elle l'a trouvé admirable, elle a trouvé qu'il avait une force folle. Il pensait en fait que c'était fini, hein, complètement. Et puis finalement, bah, il a réussi à passer au-dessus de tout ça, à se battre, Florent Pagny. Alors bravo à lui. On l'écoute maintenant avec Bienvenue chez moi sur Canal FM.

avec Elliot, c'était la Camisa Negra sur Canal FM. Et Elliot, vous allez pouvoir le retrouver sur scène comme Manon, Lisa, Emma, Will Brown, Oria, Génération Céline. 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On continue ce lundi avec Willy William qu'on écoutera dans un instant, et juste avant, c'est The Corrs avec Breathless sur Canal FM. Go on.

0: Bon lundi avec Bébé Rexa, on vient d'écouter New Religion sur Canal FM. Rendez-vous dimanche prochain pour la célèbre randonnée de la Pierre à Feu organisée par le club cyclotouriste Trélonnais qui va fêter ses 30 ans d'ailleurs. Alors il y aura des circuits cyclo jusqu'à 100 km, VTT, marche nordique. Il y en aura pour tous les mollets finalement. Inscription directement auprès du club. Trouver mon chouchou Calogero avec Cédi dans un instant. Et puis il y aura aussi Jennifer Lopez et David Guetta avec Save Me Tonight sur Canal FM.
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0: Oria avec Soirée Mondaine arrive dans un instant.
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0: de semaine avec les Imagine Dragons. On vient d'écouter Next to Me sur Canal FM. 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Les yeux et les oreilles de Canal FM, c'est vous. 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
0: On va poursuivre ce lundi avec Katy Perry qui arrive dans un instant. Il y aura aussi Amir sur Canal FM.
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C'était Taïk avec Girlfriend sur Canal FM. On va retrouver Louisa dans un instant avec Jetlag, un titre que vous retrouvez sur son album. Louisa qui est sortie là, c'était le 10 avril. Et Louisa qui a expliqué en interview qu'elle avait dit non à la télé. Que ce soit à The Voice, c'était non pour elle. À la Starac, c'était non aussi. Et finalement, bah, elle a réussi à percer Louisa. Comme quoi, hein, il n'y a pas que la Starac ou The Voice. On peut y arriver aussi comme ça par soi-même. Louisa, elle arrive dans un instant sur Canal FM. Juste avant, on écoute James Blunt.

Ce lundi, on le passe ensemble sur Canal FM et c'était Alex Warren. Ça y est, la prog est sortie. Et oui, on connaît le nom, enfin les noms plutôt, hein, du festival La Ronde des Briques à Guise. Ça va se passer les 26 et 27 juin prochains. Alors au menu, tenez-vous bien, Louane, Fatal Bazooka, Skip the Use ou encore Julien Lib, et puis il y en aura d'autres. Hein. Vous pouvez en tout cas d'ores et déjà réserver vos places, alors n'hésitez pas. On poursuit ce lundi avec Sound of Legend qu'on retrouvera dans un instant, et tout de suite c'est Mika qu'on écoute avec Elle me dit sur Canal FM.

0: C'était le titre d'Elena, c'était Capuche sur Canal FM. On va parler d'un record qui a eu lieu du côté de Londres il y a quelques jours avec le record du plus long tiramisu au monde. Imaginez un petit peu, il faisait 440 mètres ce tiramisu. C'est un truc de fou ou pas? Ouais, une centaine de pâtissiers italiens ont réalisé cet exploit culinaire. 50 000 biscuits à la cuillère, 3000 œufs, 400 kilos de sucre, 2 tonnes de mascarpone et plus de 5 heures de montage, et tout ça pour rendre hommage au roi. Ouais, bon, j'espère qu'ils n'ont pas gaspillé, hein, parce que moi, franchement, j'étais preneuse de tiramisu. On poursuit ce lundi avec Harry Styles qui arrive dans un instant. On l'écoutera avec American Girls sur Canal FM.
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0: plaisir de réécouter ce titre de Rose. C'était la liste sur Canal FM. Moi, je vais vous en faire une de liste. Manon Lisa, Elliot, Emma, Will Brown, Oria, Génération Céline. Mais alors, c'est quoi cette liste? 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Alors je suis partie comme Caroline. Dans la suite de cette émission, Texat arrive dans un instant. Il y aura aussi Zao et MC Solar. On les écoutera ensemble avec Comme Caroline sur Canal FM.
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début de semaine avec Taylor Swift. On vient d'écouter Opalite sur Canal FM. Taylor Swift, qui a peur, elle aussi, de l'intelligence artificielle? Bah ouais, elle aime pas à quel point ça se développe, tout ça. D'ailleurs, elle a pris une décision. Elle veut faire de sa voix une marque protégée. Ouais, pour pas qu'on puisse s'en servir comme ça à tout va. Et quelque part, je sais pas si elle a pas un petit peu raison, Taylor Swift. Ouais, parce que maintenant, avec l'IA, ça va loin, tout ça. On va poursuivre ce lundi. Trinix arrive dans un instant sur Canal FM. Et pour l'heure, on écoute Sinsemilia.

On adore Coldplay avec Paradise sur Canal FM. Avis aux fans de Billie Eilish, vous allez pouvoir vivre ou revivre le hit Hits Me Hard and Soft Tour au cinéma et en 3D en plus. C'est prévu jeudi soir au ciné Maubeuge. Bon, on est d'accord que le bon endroit normalement c'est le concert hein, de Canal FM. Mais pour tous ceux qui n'auront pas eu la chance d'avoir leur place, eh bien c'est un bon plan à ne pas rater là pour ce jeudi. On va retrouver Mel Brooks dans un instant sur Canal FM et pour l'heure on poursuit avec Angèle et Justice et on les écoute avec What You Want.

0: Kenza qu'on vient d'écouter avec Ça fait mal sur Canal FM. Et ce qui fait mal, là, maintenant, tout de suite, c'est de devoir vous quitter. Bah oui, parce qu'on arrive à la fin de cette émission sur Canal FM. Et en plus, il y en a deux qui sont impatients, très impatients de vous retrouver, Arnaud et Gustine, entre 16h et 19h sur Canal FM. Ensuite, ils passeront le relais à Sylvain entre 19h et 20h. Allez, nous, on se quitte avec ce duo. Miles Smith et Niall Horan qui arrivent avec Drive Safe. Des bisous, belle après-midi et à demain sur Canal FM.
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1: On est parti ensemble, c'est Arnaud et Augustine. Salut tout le monde.
2: Il est 16h, bonjour à tous.
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2: Une perturbation humide et fraîche est prévue demain. Le ciel restera très nuageux à couvert avec des pluies ou averses fréquentes. Le vent soufflera modérément entre 15 et 30 km/h.
1: Les températures minimales s'échelonneront entre 8 et 10 degrés. Pour l'après-midi, les maxis resteront modestes pour la saison. Pour le Quesnoy et Maroilles, autour de 13-14 degrés. Avesnes-sur-Helpe, Pourmire sont 14 degrés. Maubeuge, Jeumont et Bavay autour de 14-15 degrés. Aiguise et La Capelle, 15 degrés.
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1: Les infos tout de suite avec Alexandre Taylor et à suivre Bébé Rexha pour les hits avec New Religion sur Canal FM. Alexandre, bonjour.
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4: Salut Arnaud et Augustine, salut à toutes et à tous. À la une de l'actualité, ce terrible accident. Deux voitures sont entrées en collision hier à Jantes, en Thiérache. Trois personnes ont été tuées sur le coup, éjectées du véhicule. Le conducteur de la voiture a été héliporté à Reims en urgence absolue. Les secours ont également pris en charge un chien d'aveugle qui se trouvait dans le coffre. Il a été transporté à la clinique de vétérinaire de Fourmies. Les circonstances de l'accident ne sont pas encore connues. Selon les premières constatations, un refus de priorité pourrait être à l'origine du choc. Et puis, autre accident qui s'est produit hier aux alentours de 18h entre Avesnes-sur-Helpe et Maubeuge, sur le territoire d'Eclèbe, route nationale 2. Deux voitures se sont percutées. Les gendarmes et les pompiers étaient sur place pour porter secours aux occupants. Un transport a été effectué vers le centre hospitalier de Maubeuge, et ce tandis qu'un dépanneur se chargeait des deux véhicules accidentés. L'accident, dont les circonstances restent encore à déterminer, s'est produit à hauteur du Robinson. Dans l'actualité aussi, sur le bureau des magistrats du tribunal administratif de Lille, des candidats ou des électeurs des villes concernées ont déposé 94 recours après les élections municipales. C'est le cas notamment pour plusieurs communes de l'arrondissement, à l'image de Neuf-Ménil. Le conseiller municipal d'opposition Marc Vasseux a déposé un recours. Il reproche au maire réélu Daniel Leferme la publication d'un bulletin municipal semblable à un tract de campagne avant le scrutin. Et puis dans l'actualité, enfin, de quoi faire un demi-plein. Les modalités de l'indemnité carburant destinée aux 3 millions de travailleurs modestes grands rouleurs annoncés en avril par le gouvernement ont été publiées au journal officiel. Cette indemnité de carburant, dont le montant est de 50 euros, est destinée à limiter les effets de la hausse des coûts du carburant. Cette aide s'adresse aux personnes qui perçoivent des revenus d'activité et dont le revenu fiscal est inférieur ou égal à 16 880 euros. C'est la fin de ce flash sur Canal FM. Merci de l'avoir suivi. Très belle fin de journée avec nous.

0: Le classique des Earth, Wind & Fire, c'était September, c'était bon ça, hein. C'est sur Canal FM, Jérémy Frérot, c'est la suite.
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0: On y est de retour de long week-end, bonjour Gustine, salut à tous.
2: Bonjour Arnaud, bonjour tout le monde, ça fait plaisir hein, quand même.
0: Oui, c'est vrai, on avait oublié ce que c'était de bosser, dis donc, et c'est pas fini. Hein.
2: Mais c'est bien les semaines de 4 jours,
0: oui,
2: on devrait faire ça, non?
0: On devrait faire ça toute l'année, moi je suis tout à fait d'accord.
2: Des semaines de 2 jours et des week-ends de 4 jours, 5 jours.
0: N'abusez pas quand même. Hein. Bon, on espère que vous avez bien profité du week-end. On refait ça donc cette semaine, puisque vendredi, c'est encore férié. Pour le moment, lundi, on est le 4 mai. Aujourd'hui, c'est la journée mondiale de Star Wars. Le fameux film, plus qu'un film, une saga complète, c'est le Star Wars Day. Alors, qu'est-ce qu'on fait aujourd'hui? J'ai demandé à ChatGPT qu'est-ce qu'on pouvait faire. En fait, il m'a dit, tu peux saluer tout le monde en disant que la force soit avec toi. Bon, c'est lourd, hein, mais bon, pourquoi pas.
2: C'est pour ça que tu m'as dit ça.
0: Exactement. Regarder ou revoir un film ou une série Star Wars, sortir son sabre laser. Calme-toi, quand même.
2: Alors, pas dans tous les cas. Il y a des moments appropriés pour sortir son sabre laser, il y a d'autres moments, faut pas. Attention.
0: Voilà, c'est ça, exactement. Ou sinon, on peut se faire un quiz spécial Star Wars, parce que t'en penses.
2: Ah ouais, justement, ce sera le programme de ces 3 heures ensemble, quel beau lancement. Le panel en or, ça c'est aussi le rendez-vous traditionnel du lundi, et puis le c'est quoi la suite, une solution pour essayer, je dis bien essayer, d'éviter de payer son surplus de bagages à l'aéroport, on va vous en parler.
0: Et ça ne change pas, de retour de long week-end, on vous passe les bons hits avec Jérémy Frérot.
2: Ah, oui.
3: Pourquoi tu ne réponds pas?
0: Jérémy Frérot avec Frérot, tout simplement, c'est la suite sur Canal FM.
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0: 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Ça, c'était le Gone Gone Gone de David Guetta, Teddy Swims et Don Sanai. Oria sera avec nous d'ici quelques secondes.
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0: Bon, alors Augustine, c'est l'heure de jouer ensemble avec ce petit jeu qu'on aime bien faire entre nous, avec vous ouais. Bien sûr. Le c'est quoi la suite? Tu nous donnes une info et trois propositions pour deviner la fin de cette info.
3: Alors, on part en voyage avec une famille de cinq personnes qui a semé le chaos dans un aéroport international en Chine. Alors, ça a provoqué une scène particulièrement excessive hein, pour éviter de payer des frais d'excédent de bagages. Le problème maintenant, c'est quoi la suite? C'est qu'est-ce qu'ils ont fait pour provoquer cette scène excessive? Est-ce que la mère de famille a fait semblant d'être morte? Voilà, tout simplement. Ouais. Est-ce que le fils a fait caca sur la balance qui pèse les bagages? Ou est-ce que le père a allumé un fumigène dans l'aéroport?
0: Alors, bah écoute, moi je sais bien sûr que le caca et moi.
3: Ouais,
0: donc je vais dire que le gamin il a fait caca sur la balance.
3: Et bien sûr, tu es tombé dans mon piège parce que je te connais par cœur, je savais que t'allais choisir celle-ci. Non, c'est pas du tout ce qui s'est passé. Donc en fait, ça a débuté par une simple dispute. Voilà, la famille qui refuse de payer l'excédent pour les bagages, le personnel qui est payé pour faire respecter les règles, donc qui les impose.
0: Ouais.
3: Et en fait, ça a commencé par la suite à devenir une altercation violente. Il y a une femme, donc la mère de famille, qui a donc décidé de simuler un malaise médical. Donc elle s'est mise à terre, elle a fait semblant d'être morte. À un moment, il y a un agent qui a tenté d'empêcher les autres membres de la famille de forcer le passage de la porte d'embarquement. Il laissait la mère faire la morte.
0: C'est terrible.
3: Passage. Et donc il y a aussi un autre membre de la famille qui a donné des coups de pied au personnel de l'aéroport. Les enfants, ils étaient au milieu de tout ça en train de pleurer. T'imagines bien le bazar que c'était. La police est bien sûr intervenue. Et la femme est restée allongée au sol jusqu'au moment où elle a décidé de se rouler par terre et puis commencer à frapper avec ses pieds et ses mains les agents. Voilà. Donc on ne sait pas pour le moment si la famille fait l'objet d'une plainte, mais ce serait pas étonnant.
0: Oui, à mon avis. Oh, puis alors, bel exemple pour les enfants. En plus, imagine. Bon, je veux bien entendre que des fois, les excédents de bagages, effectivement, c'est excessif. Mais là, c'est leur réponse qui est excessive.
3: Ouais, c'est la réaction qui est excessive, c'est clair.
0: Du coup, personne n'y a cru au fait qu'elle était morte. Hein, parce que personne n'est venu en aide. Elle est restée par terre allongée.
3: Les policiers, ils ont commencé à vouloir la traîner pour la mettre en dehors parce qu'il y a les autres passagers qui devaient passer au-dessus d'elle pour pouvoir embarquer, tu sais.
0: Bon, sinon payer, hein, les gars, c'est plus simple. Ouais. Oria, ça c'est le retour des hits avec Soirée Mondaine. Elle sera ce jeudi à Aumont. Et ouais, c'est le concert privé Canal FM. Elle sera sur scène avec plein d'autres artistes. Soyez là, hein, Canal FM.

0: FM. Ça fait du bien d'en écouter ça. C'était Kali avec C'est quand le bonheur. Naïka prend la suite avec One Track Mind. C'est Arnaud et Augustine pour vous accompagner. Bah, c'est quand le bonheur? Bah, ce sera ce jeudi, forcément.
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0: Ça va être la fête jeudi soir, ça c'est sûr. Allez, ça c'est la suite, c'est Naïka avec One Track Mind. Vous écoutez Canal FM, c'est Arnaud Augustine.
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0: Daniel Balavoine à l'instant sur Canal FM pour se rappeler des bons souvenirs, l'indémodable vivre ou survivre.
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0: Vous l'avez compris, on n'est pas mercredi, donc ça veut dire que ça va être Touloum. Netflix, les plateformes de streaming, qu'est-ce qu'il y a de beau qui sort pour ce mois de mai?
3: Alors Netflix, 13 mai, il y a un documentaire, Le Bus, les Bleus en grève, retour sur cette polémique historique en 2010, où l'équipe de France de Domenech n'a pas voulu sortir du bus lors de la Coupe du Monde en Afrique du Sud. On se souvient de cet épisode, là on a tous les détails croustillants, ça va être énorme.
0: Trop bien.
3: 13 mai. 15 mai aussi, c'est la série La Casa des Papel, Berlin et la Dame de l'Hermine, braquage grandiose à Séville, avec une nouvelle équipe menée par Berlin de la série originelle. Donc voilà, on exploite le filon à fond, mais moi je vais quand même regarder, 15 mai. Qu'est-ce qu'on a d'autre Disney Plus du coup?
0: Bah écoute, c'est déjà sorti Wish, Achat et la Bonne Étoile, donc ça c'est un film Disney comme on adore, Voyage au Royaume Magique de Rosas, où Achat, une jeune fille, fait un vœu et obtient aussitôt une réponse sous forme d'une boule d'énergie nommée Star. Je vous en dis pas plus, ce sera à découvrir en famille. Il y a aussi la série avec Julien Doré, là, la série Panda, saison 1 et 2 qui est dispo jeudi là pour ceux qui ont envie de se faire une petite piqûre de rappel, de rattrapage. Et Les Sorciers de Waverly Place, alors ça franchement, ça a marqué mon enfance, c'est la série qui a fait connaître Selena Gomez notamment. Donc là ce sera la nouvelle version, Les Nouveaux Sorciers de Waverly Place, saison 1, avec l'histoire de Billy, une jeune magicienne qui va apprendre la magie avec le bon vieux Justin Russo.
3: Ça donne envie ça. Alors du côté de Prime Video, qu'est-ce qu'on a? Alors on va filer à la fin du mois, le 27 mai, avec Spider Noir saison 1. C'est centré sur la version Marvel noire de Spider-Man, une version alternative du personnage des comics Marvel dans le style film noir, vous l'aurez compris, c'est bien noir. Première série de l'univers Sony Spider-Man Universe, avec Nicolas Cage, donc Spider Noir saison 1 le 27 mai. Et s'il y a Nicolas Cage, à mon avis ça va pas marcher. Je suis désolé.
0: Allez, Olivia Rodrigo pour oublier tout ça, on écoute Drop Dead et ça se passe sur Canal FM.

0: Canal FM, on passe un bon moment ensemble, c'est Arnaud et Augustine.
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2: Et il y a encore plein de bonnes choses qui arrivent, hein, surtout bougez pas, il est tout juste 17h.
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0: Une perturbation humide et fraîche est prévue demain. Le ciel restera très nuageux à couvert avec des pluies ou averses fréquentes. Le vent soufflera modérément entre 15 et 30 km/h.
2: Les températures minimales s'échelonneront entre 8 et 10 degrés. Pour l'après-midi, les maxi resteront modestes pour la saison. Pour le Quesnoy et Maroilles, autour de 13-14 degrés. Avesnes-sur-Helpe, Pourmies et Hirson, 14 degrés. Maubeuge, Jeumont et Bavay autour de 14-15 degrés. Aiguise et La Capelle, 15 degrés.
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0: Dans un instant, sur Canal FM, on va retrouver Alex Warren. Avec l'excellent Fever Dream, et ça arrive après votre point info aux côtés d'Alexandre Taylor sur Canal FM. Bonjour.
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4: Salut Arnaud et Augustine, salut à toutes et à tous. À l'œil de l'actualité, ce terrible accident. Deux voitures sont entrées en collision hier à Jantes. En tirage, trois personnes ont été tuées sur le coup, éjectées du véhicule. Le conducteur de la voiture a été héliporté à Reims en urgence absolue. Les secours ont également pris en charge un chien d'aveugle qui se trouvait dans le coffre. Il a été transporté à la clinique de vétérinaire de Fourmies. Les circonstances de l'accident ne sont pas encore connues. Selon les premières constatations, un refus de priorité pourrait être à l'origine du choc. Et puis, autre accident qui s'est produit hier aux alentours de 18h entre Avesnes-sur-Helpe et Maubeuge, sur le territoire d'Éclèbe, route nationale 2. Deux voitures se sont percutées. Les gendarmes et les pompiers étaient sur place pour porter secours aux occupants. Un transport a été effectué vers le centre hospitalier de Maubeuge, et ce tandis qu'un dépanneur se chargeait des deux véhicules accidentés. L'accident, dont les circonstances restent encore à déterminer, s'est produit à hauteur du Robinson. Dans l'actualité aussi, sur le bureau des magistrats du tribunal administratif de Lille, des candidats ou des électeurs des villes concernées ont déposé 94 recours après les élections municipales. C'est le cas notamment pour plusieurs communes de l'arrondissement, à l'image de Neuf-Ménil. Le conseiller municipal d'opposition Marc Vasseux a déposé un recours. Il reproche au maire réélu Daniel Leferme la publication d'un bulletin municipal semblable à un tract de campagne avant le scrutin. Et puis dans l'actualité, enfin, de quoi faire un demi-plein. Les modalités de l'indemnité carburant destinée aux 3 millions de travailleurs modestes grands rouleurs annoncés en avril par le gouvernement ont été publiées au journal officiel. Cette indemnité de carburant, dont le montant est de 50 euros, est destinée à limiter les effets de la hausse des coûts du carburant. Cette aide s'adresse aux personnes qui perçoivent des revenus d'activité et dont le revenu fiscal est inférieur ou égal à 16 880 euros. C'est la fin de ce flash sur Canal FM. Merci d'avoir suivi. Très belle fin de journée avec nous.
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0: La playlist Canal FM pour vous accompagner en fin d'après-midi avec Boulevard Désert. C'était Emmène-moi.
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2: Des bons hits, on en a. On a aussi plein de bonnes infos et de la bonne humeur, bien évidemment, pour vous accompagner en ce lundi après-midi. Alors Arnaud, en parlant de bonnes infos,
0: oui.
2: Je sais pas si là c'est un véritable bon exemple puisque tu vas nous parler de l'Eurovision.
0: Bah si, il y a des bonnes infos. Déjà, mettez-moi la vieille musique de l'Eurovision, s'il vous plaît, parce que c'est, voilà, c'est important. Oh, c'est vieux comme le monde ça. Alors, y a pas mal de polémiques cette année à l'Eurovision, un petit peu comme d'habitude, mais là c'est gratiné. Il y a des boycotts de 5 pays, il y a la démission du directeur pour harcèlement sexuel. Mais tout va bien, les chiffres sont bons. Hein, ce sera à Vienne en Autriche du 11 au 16 mai, dans quelques jours, l'Eurovision 2026. 95 000 billets ont été vendus pour les 9 shows, alors que l'année dernière c'était 58 000 billets. Donc je passe cette année, il y a un regain d'intérêt pour l'Eurovision. Les top 5 des pays qui achètent, il y a l'Autriche, donc forcément ça se passe chez eux. Ont acheté des billets, l'Allemagne, le Royaume-Uni, la Suisse et les États-Unis. Nous, je crois qu'on est 6e ou 7e. Oh, pourquoi pas? Tu vas y aller, toi, à l'Eurovision?
2: Oh, certainement pas, je suis jamais allé, je risque pas d'y aller. Non, mais en tout cas, ce qui est bon à retenir, c'est que bad ou good buzz, le plus important, c'est d'avoir du buzz, quoi.
0: Oui, ça, c'est sûr. Et là, ça marche bien. Ils sont calés là-dessus, l'Eurovision.
2: Il y aura un quiz Star Wars, là, puisque c'est la Star Wars Day aujourd'hui. On va faire un vrai faux sur l'univers de Star Wars. Et puis le panel en or, ça, c'est le rendez-vous du lundi.
0: Manon, Lisa est prête, c'est la suite des hits.
3: Histoire d'un petit pêcheur qui pêchait que le matin, parce que pour lui le bonheur c'était d'être avec les siens proches.
0: Jeudi, sur la scène du concert privé Canal FM à Aumont, on va écouter donc le petit pêcheur de Manon Lisa, c'est sur Canal FM.
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0: Quelle chanson magnifique, hein. Loïc Noté, c'était Million Eyes sur Canal FM. La suite, c'est avec Freya Sky.
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0: C'est l'heure de jouer traditionnellement comme chaque lundi. Au panel
2: le
0: en or.
2: Panel en or, ouais,
0: le
2: oui.
0: Le fameux panel en or, vous connaissez le principe. On a posé des questions à un panel de Français, pas nous, hein, les spécialistes, parce que nous, on n'a pas le temps. Et du coup, il faut trouver les top réponses. C'est moi qui joue. Alors attention, première question.
2: Citez quelque chose qu'on associe au mois de mai.
0: Quelque chose qu'on associe au mois de mai, le muguet, je pense, de base.
2: Bonne réponse, ouais, 35%, c'est la top réponse. Qu'est-ce qu'il y a d'autre?
0: Mois de mai, je sais pas, les moustiques.
2: Non, ça fait pas partie des réponses.
0: C'est un peu tôt. Les vacances, jour férié, mois de mai.
2: Jour férié, ouais, deuxième bonne réponse, 25%.
0: Les ponts, alors, moi, jour férié, ponts, ça marche aussi.
2: Week-end prolongé, 12%, ça marche également, tu es très fort. Dis donc, il y avait le beau temps, tu n'y as pas pensé, 15%. Les fleurs aussi, 8%, et les pique-niques, visiblement.
0: Bah, c'est ce que je voulais 5%. Dire comme réponse, mais tu ne m'as pas laissé le faire. Donc.
2: Mais j'ai préféré passer à autre chose, parce que la deuxième question, elle est sympa quand même. Citer quelque chose qu'on déteste le lundi.
0: Quelque chose qu'on déteste le lundi, revoir son patron au boulot. Et ses collègues.
2: Allez, je l'accepte, aller travailler, 30%.
0: Le lundi, qu'est-ce qu'on déteste? Comme tous les jours, je sais pas, aller bosser.
2: On a déjà dit aller travailler.
0: Prendre la voiture.
2: Allez, je l'accepte. Les transports, 5%, visiblement. Il y en a, ça les agace.
0: Se lever, se réveiller.
2: Oui, se lever tôt, 42%, c'est la top réponse. Et le réveil aussi, 12%. Il y en a apparemment, c'est le bruit du réveil qui les agace. Il y a la fatigue aussi à 8%, puis le manque de motivation à 3%.
0: Oui, mais pourquoi que le lundi? Parce que la fatigue, le manque de motivation, aller au travail, c'est
2: aller
0: tous les
2: jours. Aller bosser et tout.
0: Oh, génial. Merci pour ce panel en or. On écoute Freya Sky avec Silent Treatment. Et c'est le grand retour de l'actu test après ce long week-end. On va jouer ensemble dans quelques minutes. 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

0: À l'FM avec Genesis, ça rappelle des bonnes choses. Ça, c'était Jesus, He Knows Me.
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0: Allons-y, on joue ensemble pour ce début de semaine. Premier jeu de cette petite semaine. Aurélie de la Longueville est avec nous. Bonjour Aurélie.
2: Salut.
3: Bonjour.
0: Aurélie, tu es aide-soignante en centre hospitalier. Tu ne bosses pas à cette heure-ci, donc tu as tout ton temps pour jouer avec nous.
3: C'est parfait.
0: Bon, eh ben ça c'est bien. Cette semaine, on rappelle qu'il a gagné 2 places pour le parc Astérix. Alors, on parlait un petit peu hors antenne. Du coup, tu irais avec ton mari, les enfants, c'est ça au parc Astérix?
3: Exactement, bon. Exactement.
0: T'es déjà allé ou pas?
3: Non, pas du tout, ce sera la première fois.
0: Bon, eh bien ce sera l'occasion. Alors là que tu testes, c'est 5 questions, 1 minute.
3: Exactement.
0: Il faut faire un maximum de points. Est-ce qu'on lance le chrono?
3: Oui.
0: Allez, top départ.
4: 2 millions de personnes ont assisté à son méga concert sur la plage de Copacabana au Brésil ce week-end. Quelle est cette star?
3: Shakira.
4: La boutique de vêtements enfants Sergent Major du Val-de-Sambre ferme ses portes. Dans quelle ville était-elle située?
3: Maubeuge.
4: Ils nous sauvent tous les jours, c'est leur journée internationale aujourd'hui. De qui parle-t-on?
3: Je passe.
4: Ils étaient 5650 coureurs au départ de cette course du 1er mai à Maroilles. Quel est le nom de la course?
3: Ça va, c'est un marathon de Maroilles.
4: May the force be with you est la phrase du jour. À quelle saga de science-fiction fait-elle référence?
3: Je passe.
4: Et on revient sur cette question. Ils nous sauvent tous les jours, c'est leur journée internationale aujourd'hui. De qui parle-t-on?
0: Bon, eh bien le chrono est fini du coup Aurélie, pas de réponse du tout, elle est paniquée Aurélie.
3: Non.
0: Allez, on vérifie tes réponses. 2 millions de personnes ont assisté à son méga concert sur la plage de Copacabana au Brésil ce week-end. Quelle est cette star? Tu as dit Shakira. Oui, bonne réponse effectivement. À la boutique de vêtements enfants Sergent Major du Val-de-Sambre ferme ses portes. Dans quelle ville était-elle située? À Maubeuge. Oui, bonne réponse aussi. Alors, ils nous sauvent tous les jours, ces sauveteurs. C'est leur journée internationale. De qui parle-t-on? Les pompiers. Et ouais, c'est la journée internationale des pompiers aujourd'hui. Donc tu n'as pas su répondre. Ils étaient 5650 coureurs au départ de cette course du 1er mai à Maroilles. Tu as dit le marathon de Maroilles. On attendait les 20 km, hein, précisément. Parce que marathon, c'est pas 20 km. Et enfin, May the Force be with you. La phrase du jour, à quelle saga de science-fiction fait-elle référence? Là, tu as passé. Il s'agit de Star Wars. Que la force soit avec toi. May the Force be with you. Gustine, la spécialiste du comptage des points, ça nous fait combien pour Aurélie?
4: Eh ben là, on compte 2 points.
3: 2 points.
0: Bon, écoute, c'est pas mal pour démarrer la semaine. Hein. Alors, on croise les doigts. Tout est possible, tu le sais, avec l'actu test.
3: Oui, merci beaucoup.
0: Aurélie, on te souhaite une bonne fin de journée et peut-être à jeudi, parce que vendredi, ce sera férié. À plus tard.
3: D'accord. Bah, peut-être à jeudi. Au revoir.
4: À très vite.
0: Bon, si vous voulez faire plus de points qu'Aurélie, battre ces 2 points, vous inscrivez. Comment ça se passe? Bah, c'est simple.
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0: Allez, on y va pour la suite. On va les retrouver jeudi soir au concert privé Canal FM à Aumont. Génération Céline, on ne change pas. C'est sur Canal FM.

0: Un bon petit Kinvé, ça fait du bien, ça c'est sur Canal FM, c'était OTT et Tsamber prend la suite, hein, ce sera dans quelques secondes, dans la playlist Canal FM. Cernot et Gustine, merci de nous avoir choisi, ça fait du bien d'être ensemble hein, pour démarrer cette petite semaine. 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
0: La loose du jour, ce sera dans quelques minutes, hein, avant 18h. Et avant ça, il y a de son beurre pour les hits. Qu'est-ce que c'est bien ça, Tsamber avec Homebreaker sur Canal FM.
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0: Canal FM au plus proche de vous avec Zazie pour la suite de la musique. On va écouter Je suis un homme avant l'info à 18h.
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0: L'un de vos rendez-vous préférés, on le sait, Arnaud, c'est toi qui nous parle du loser ou de la loose du jour. C'est quoi cette histoire?
2: Alors, c'est une loose. J'ai hésité entre loose et boulito parce que ce monsieur est gratiné. Ça se passe au Havre. Il y a quelques jours, il s'est introduit sur un site d'une entreprise près du Havre en escaladant le grillage et il a siphonné le carburant de plusieurs camions et il a transporté jusqu'à son fourgon en faisant plusieurs allers-retours. Ah, donc le fourgon, tu visualises la scène avec les bidons d'essence qu'il a siphonné et alors qu'il était en train donc de siphonner ses camions, eh bien, il s'est fait voler sa camionnette. C'est l'arroseur arrosé pendant qu'il transportait ses bidons. Donc, le lendemain, qu'est-ce qu'il a fait? Il s'est dit, là, on m'a volé ma camionnette, faut quand même que j'aille porter plainte. Donc, il est allé à la gendarmerie pour déclarer le vol et il a été obligé d'avouer qu'il était en train de siphonner des camions. Donc, qu'est-ce qui s'est passé? Ils l'ont interpellé sur le champ, placé en garde à vue et il a été jugé en comparution immédiate, condamné à 5 mois de prison. C'est fou quand même cette histoire. Il a pas eu de bol, le gars.
0: Mais c'est surtout, est-ce qu'on sait si finalement ils ont retrouvé sa camionnette?
2: Alors pour le moment l'info ne le dit pas, mais je pense qu'ils l'ont pas retrouvé et ni le voleur d'ailleurs, ni la camionnette, ni les bidons. Donc il y en a un qui s'est bien mis.
0: Ah, il y en a un qui est bien quand même dans l'histoire du coup.
2: C'est ça.
0: Il s'en sort bien l'autre.
2: Il s'en sort bien, il est content.
0: C'est le génie du jour, tu vois.
2: Il a les bidons, il a la camionnette, il a tout ce qu'il faut. Donc l'arroseur arrosé prend tout son sens. Ce monsieur qui s'est fait arrêter au Havre, 5 mois de prison. Voilà, c'est bien fait.
0: Comme
2: pour
0: quoi,
2: lui.
0: Ne jamais faire aux gens ce qu'on veut pas qu'on nous fasse soi-même.
2: C'est
0: pas tout à fait ça l'expression, mais vous avez
2: à peu près.
0: Zazie pour la suite de la musique, c'est Je suis un homme et ça se passe sur Canal FM.

0: Canal FM, fin de journée, on se détend ensemble. C'est Arnaud et Augustine.
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2: 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Il y a plein de belles choses, 18h.
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2: Une perturbation humide et fraîche est prévue demain. Le ciel restera très nuageux à couvert avec des pluies ou averses fréquentes. Le vent soufflera modérément entre 15 et 30 km/h.
0: Les températures minimales s'échelonneront entre 8 et 10 degrés. Pour l'après-midi, les maxi resteront modestes pour la saison. Pour le Quesnoy et Maroilles, autour de 13-14 degrés. Avesnes-sur-Helpe, Pourmies et Hirson, 14 degrés. Maubeuge, Jeumont et Bavay autour de 14-15 degrés. Aiguise et La Capelle, 15 degrés.
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0: Angèle et Justice, c'est pour la suite des hits What You Want après Alexandre Taylor qui est avec nous sur Canal FM. Bonsoir.
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4: Salut Arnaud Augustine, salut à toutes et à tous. À la une de l'actualité, ce terrible accident. Deux voitures sont entrées en collision hier à Jantes, en Thiérache. Trois personnes ont été tuées sur le coup, éjectées du véhicule. Le conducteur de la voiture a été héliporté à Reims en urgence absolue. Les secours ont également pris en charge un chien d'aveugle qui se trouvait dans le coffre. Il a été transporté à la clinique de vétérinaire de Fourmies. Les circonstances de l'accident ne sont pas encore connues. Selon les premières constatations, un refus de priorité pourrait être à l'origine du choc. Et puis, autre accident qui s'est produit hier aux alentours de 18h entre Avesnes-sur-Helpe et Maubeuge, sur le territoire d'Éclèbe, route nationale 2. Deux voitures se sont percutées. Les gendarmes et les pompiers étaient sur place pour porter secours aux occupants. Un transport a été effectué vers le centre hospitalier de Maubeuge, et ce tandis qu'un dépanneur se chargeait des deux véhicules accidentés. L'accident, dont les circonstances restent encore à déterminer, s'est produit à hauteur du Robinson. Dans l'actualité aussi, sur le bureau des magistrats du tribunal administratif de Lille, des candidats ou des électeurs des villes concernées ont déposé 94 recours après les élections municipales. C'est le cas notamment pour plusieurs communes de l'arrondissement, à l'image de Neufménil. Le conseiller municipal d'opposition Marc Vasseux a déposé un recours. Il reproche au maire réélu Daniel Leferme la publication d'un bulletin municipal semblable à un tract de campagne avant le scrutin. Et puis dans l'actualité, enfin, de quoi faire un demi-plein. Les modalités de l'indemnité carburant destinée aux 3 millions de travailleurs modestes grands rouleurs annoncés en avril par le gouvernement ont été publiées au journal officiel. Cette indemnité de carburant, dont le montant est de 50 euros, est destinée à limiter les effets de la hausse des coûts du carburant. Cette aide s'adresse aux personnes qui perçoivent des revenus d'activité et dont le revenu fiscal est inférieur ou égal à 16 880 euros. C'est la fin de ce flash sur Canal FM. Merci de l'avoir suivi. Très belle fin de journée avec nous.

0: The Weeknd sur Canal FM avec les Daft Punk, c'était énorme ça. I Feel It Coming. La suite c'est avec Superbus et Kyo.
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2: Et on espère que tout se passe bien pour vous. C'était peut-être la reprise après un week-end de 3 jours. Ça y est, la journée elle est terminée. On sort du boulot, on vous accompagne et on va bien profiter de cette soirée qu'on débute ensemble avec un beau programme, Arnaud.
0: Ah oui, beau programme. Tu parles de ce soir ou de l'émission? Parce que moi j'ai prévu mon programme télé ce soir. Ah oui, ce soir il y a le 37e cérémonie des Molières.
2: Oh, je sais très bien que tu vas pas regarder.
0: J'adore. Attends, ça dure 3 heures avec que des trucs qu'on connaît pas sur les pièces de théâtre. Alors c'est quand même animé par Alex Vizorek. Moi j'aime bien. Il va mettre les talents théâtrales à l'honneur. 19 catégories.
2: Théâtre, non mais t'imagines.
0: Peut-être théâtre, je sais pas. Choisissez, c'est vous qui mettez comme vous voulez. 19 catégories, t'imagines. Molière du théâtre public et privé, de la comédie, de la création visuelle. C'est pour ça que ça dure jusqu'à 3h du matin. Sinon, toi, t'as un petit tips pour le programme télé de ce soir ou pas, hein?
2: Pour accorder les noms comme il faut, non?
0: Non.
2: Si, moi, j'ai vu ce soir. Alors, j'ai pas très bien compris parce que sur TF1, il y a Bref, la saison 2. Alors, moi, j'adore, je l'avais regardé quand c'est sorti hein, sur oui. Disney+. Mais la saison 1 de Bref, elle a été diffusée il y a 20 ans. Du coup, mais sur Canal+. Donc là, j'ai pas bien compris pourquoi c'était sur TF1, mais bon, au moins c'est en clair, donc on va en profiter. Voilà.
0: Voilà, tu me raconteras et moi je te raconterai les Molières.
2: Allez, vendu.
0: Qu'est-ce qu'on fait dans cette dernière heure ensemble?
2: Écoute, il y aura un quiz Star Wars, un vrai faux, à l'occasion de la Star Wars Day, la journée spéciale Star Wars, parce que c'est aujourd'hui. Hein,
0: bah ouais. Et oui, Superbus avec Kyo, ça c'est la suite des.

0: va écouter OK KO sur Canal FM.
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0: souvenir de Zucchero et Paul Young à l'instant sur Canal FM. C'était Senza Una Donna. On va retrouver Zawi et Stéphane dans un instant avec l'œuf noir.
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0: C'est un vrai faux, une fois de plus, le quiz du jour. Et vous avez reconnu la petite musique qui est derrière moi. Vous la reconnaissez mieux si j'arrête de parler, mais j'ai pas décidé d'arrêter de parler. On va plutôt se faire un quiz Star Wars. Du coup, je vous l'annonce parce qu'aujourd'hui, c'est la Star Wars Day, la journée spéciale de Star Wars. On teste nos connaissances.
2: Allez, on y va, vrai faux, on joue tous ensemble. Hein. Le premier film de la saga Star Wars, Un Nouvel Espoir, fêtera ses 50 ans l'année prochaine, en 2027. Vrai ou faux?
0: Ouais.
2: Ouais, sans conviction.
0: Ah ouais, mais j'ai oublié de vous prévenir, je suis totalement nul en Star Wars.
2: Eh bien, c'est vrai, c'est sorti en 1977, premier film, mais le quatrième selon l'ordre chronologique de l'histoire. Parce que ça, c'est vrai que c'est compliqué, on comprend rien. George Lucas a réalisé 6 films de la saga Star Wars, vrai ou faux?
0: Ouais, vrai.
2: Vrai, bah, écoute, non, c'est faux. Il a réalisé 4 films, les épisodes 1, 2, 3 et 4 de la première trilogie, et il réalise que le premier film, et il va réaliser ensuite les 3 films de la seconde trilogie.
0: J'ai rien compris.
2: Attention, il y aura une interro après. Dernière question, parce qu'après ça devient trop compliqué. L'anneau solaire est le nom du vaisseau spatial du contrebandier Han Solo, vrai ou faux?
0: Ah oui, bah bien sûr, attends, l'anneau solaire.
2: Non, ça se voit qu'elle connaît pas du tout Star Wars parce que ça c'est archi connu. Non, c'est faux, c'est le fameux Faucon Millenium. Et
0: ah
2: oui.
0: mais en plus, en vrai, si j'avais réfléchi 2 secondes, j'aurais peut-être pu avoir la réponse quand même, parce que c'est vrai que c'est archi connu.
2: Voilà, qui a été appelé le Millennium Condor, ça c'était dans la version française du premier épisode produit, donc Star Wars. Voilà pour ce questionnaire, on arrête hein, parce que c'est un massacre.
0: S'il te plaît, ouais, il vaut mieux.
2: Pour ce Star Wars Day aujourd'hui.
0: Zawi et Stéphane, pour la suite de la musique, on écoute Love Noir et ça se passe sur Canal FM. Il y a le test.

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1: Ce soir, on se pose ou on s'évade. Allez, tiens, pourquoi ne pas aller faire une toile avec Compostelle, un film touchant, inspiré d'une histoire vraie avec Alexandra Lamy. On y suit deux personnages que tout oppose, lancés sur le chemin de Saint-Jacques de Compostelle. Entre tension, émotion, rencontre, c'est une belle parenthèse humaine qui est à découvrir ce soir à 20h au Théâtre des Trois Chênes à Le Quesnoy. On anticipe déjà demain, CV à jour, motivation dans la poche, direction Maubeuge. Réussir en sans bras et noir organise un rallye emploi à la médiathèque de Maubeuge. C'est de 13h30 à 16h. Alors c'est l'occasion parfaite pour aller rencontrer des recruteurs et surtout donner un vrai coup d'accélérateur à vos projets. Et puis tiens, pourquoi ne pas anticiper sa soirée de demain avec le spectacle Sorcière. Alors ici on est loin des clichés avec les chapeaux pointus, tout ça. Le spectacle s'inspire des travaux de Jeanne Favre-Saada qui avait étudié dans les années 70 les pratiques de sorcellerie dans les campagnes françaises. On est sur un spectacle fascinant qui plonge dans les croyances, les rituels, la transmission. C'est une création plutôt forte entre fiction et mémoire. Et ça, c'est à découvrir donc demain à 20h à la salle Renaissance à Maubeuge.
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0: Snake et Jill Balvin, accompagné de Taïga aussi hein, sur ce morceau. C'était Loco Contigo. On va retrouver Charlotte Carvin pour la suite des hits avec The Way We Touch. Et avant ça, on tenait à vous remercier hein, pour votre fidélité et notamment parce que vous nous rendez bien service.
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0: Il y aura mon gros kiff là, j'aurai le plaisir de vous le partager dans un instant. On va parler des peluches de nombril. Restez bien à l'écoute, ce sera après Charlotte Cardin. Le titre c'est The Way We Touch, mais je suis pas sûr. En tout cas, on va écouter Charlotte Cardin en entier dans un instant sur Canal FM.
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0: êtes bien sur Canal FM. Fin de journée ensemble, c'est Arnaud et Gustine avec Soprano qui arrive pour la suite.
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0: Bon, celle-ci, un gros kiff à nous partager. Oui. Je parle bien sûr de Gustine, puisque c'est Arnaud et Gustine. De quoi tu nous parles?
2: Eh ben, je vais vous parler des peluches dans le nombril. Ça arrive à beaucoup d'entre vous, oui. Et notamment d'entre vous, messieurs, parce qu'apparemment, c'est un problème qui est plutôt masculin. Alors, pourquoi c'est un problème qui est masculin? Ben, en général, il y a plus de poils au niveau de l'abdomen, donc forcément, les poils, ils favorisent l'accumulation de fibres, parce que les fameuses peluches, il y a quoi à l'intérieur? On s'est posé la question. Il y a des poils, donc, vous l'avez compris, il y a des cellules de peau morte également, et surtout des dizaines et des dizaines de bactéries différentes. Alors, je ne suis pas la seule m'être posé la question. Il y a une étude qui est sortie en 2012 où il y a près de 2300 bactéries différentes qui ont été observées, dont plus de 1400 bactéries encore inconnues. C'est incroyable. Il y avait même un mec dans sa peluche de nombril. Il avait une bactérie observée dans le sol japonais alors que lui, il n'a jamais mis un pied au Japon. C'est vraiment... Non, mais moi, je trouve ce sujet fascinant. C'est pour ça que c'est mon gros kiff. Et non, mais alors je ne suis pas la seule, parce que figure-toi qu'il y a un Australien qui s'appelle Graham Barker qui a une habitude assez particulière. De ses 26 à ses 45 ans, il a collectionné ses peluches de nombril. Il les a conservées dans des bocaux. Sa collection, elle est devenue tellement énorme qu'il figure maintenant dans le Guinness World Records. Et il y a même des musées qui lui ont acheté ses flacons.
0: Non mais écoute, je ne sais pas quoi dire, c'est terrible. Non mais comment ça peut être ton gros kiff, les boulettes de nombril, c'est dégoûtant.
2: Mais en fait, le truc que j'aime, c'est que quelque chose d'aussi insignifiant et dégoûtant puisse faire l'objet d'autant d'études et de collections, quoi. C'est ça qui est fou.
0: Bon, vous avez la chance d'avoir juste deux minutes là maintenant de boulettes de nombril, mais je dois vous avouer que depuis ce matin qu'on a préparé l'émission, elle est comme une folle sur ses boulettes de nombril. Elle a saoulé tout le monde au bureau.
2: Mais parce que une fois de plus, c'est un truc masculin, tu vois. Même nous, on n'a pas ça, les boulettes de nombril. Je suis trop dégueu.
0: Bon, on va en reparler en antenne. Je vais te payer des séances de psy. À mon avis, ça te fera du bien. Voilà, tu vas aller t'allonger. C'est le moment de se quitter. Ah ouais, il est temps, moi je dis.
2: Ah oui. On va se quitter en musique, hein, bien sûr, avec Soprano. Il doit en avoir des belles, lui aussi, des boulettes de nombril.
0: Ça suffit.
2: On écoute Forest sur Canal FM.
0: À partir de 19h, c'est Sylvain qui prend la suite, bien sûr, pour vous accompagner. On se retrouve demain.
2: À demain. Bonne soirée sur Canal FM.

0: Ce lundi, vous l'avez terminé avec Arnaud et Gustine. Vous les retrouverez demain d'ailleurs sur Canal FM. Bienvenue.
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0: Je prends la suite à partir de maintenant avec Auréa dans quelques secondes. Soirée mondaine.
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0: Ce sera surtout une soirée Canal FM et à 19h, voici l'info de ce 4 mai avec Alexandre Taylor.
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3: Bonsoir Sylvain, bonsoir à toutes et à tous. Dans l'actualité, environ 200 personnes mobilisées à Aulnoy-Aymeries ce matin à l'occasion des traditionnelles manifestations du 1er mai. Si on touche au 1er mai, ensuite ce sera autre chose. On scandait les syndicats. Le syndicat CGT, l'union locale de la CGT, a rassemblé environ 200 personnes donc dans les rues ce matin. Principal objet de contestation cette année, l'assouplissement des règles évoquées par le gouvernement encadrant le travail le 1er mai. Et puis à Fourny, le 1er mai, ce n'est pas qu'un drame du passé, c'est un rappel aussi. Ce 1er mai a rassemblé fonctionnaires, salariés du privé et retraités. Ils répondaient à l'appel de l'intersyndicale venu rendre hommage aux victimes de la fusillade de mai 1891, aussi également pour défendre les acquis sociaux dans un monde du travail, selon eux, dégradé. Ce 1er mai qui apporte son lot de nouveautés, comme l'augmentation du prix repère de vente de gaz, plus 15%, la généralisation du repas à 1 euro pour tous les étudiants, une hausse du timbre fiscal pour l'obtention d'un titre de séjour, et puis dès ce 1er mai, attention, en Charente-Maritime, l'utilisation du smartphone au volant pour entraîner une suspension immédiate du permis. Déjà dans les Landes, le Lot-et-Garonne et le Pas-de-Calais, les sanctions liées à l'usage du téléphone au volant avaient été durcies par arrêté préfectoral. Non, les impôts fonciers ne changeront pas. À Landres aussi, la municipalité va continuer à investir. Le conseil municipal vient tout juste de voter le budget. Les élus ont donc décidé de ne pas toucher au taux concernant les impôts fonciers. Et puis dans l'actualité également, Total Energy qui va maintenir le plafonnement du prix des carburants dans ses stations en France. 1,99€ le litre de sans-plomb 95, 1,20€ le litre de gasoil, le carburant le plus consommé en France. Le Premier ministre Sébastien Lecornu a estimé que cette annonce allait, je cite, dans le bon sens. Très très belle fin de journée à l'écoute de Canal FM. Je vous laisse tout de suite avec Sylvain et moi je vous dis à lundi.
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0: Merci de commencer votre lundi soir ensemble avec Noa Thirache, avec Canal FM et avec les hits qui sont là pour vous accompagner, qui seront d'ailleurs à mes côtés jusqu'à tout à l'heure, 20h. Nous terminons ce 4 mai ensemble. Premier rendez-vous d'une nouvelle semaine qui, encore une fois, sera une semaine un petit peu plus courte. Hein. Et ben quand même, il y a le 8 mai qui approche, ce sera vendredi encore une fois. Bref, pour démarrer notre soirée sur Canal FM, un petit rappel. 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D'ailleurs, pour tenter la qualité de son, vous pourrez écouter Jennifer Lopez et David Guetta sur vos enceintes connectées ou sur l'appli. Puisque c'est ce qu'on écoutera dans un instant avec Save Me Tonight. Et pour ce lundi soir, on va retrouver Théo Mollet tout de suite avec le rendez-vous éco-geste.
1: Total Energy vient d'inaugurer à Grandpuy en Seine-et-Marne la première unité française de recyclage chimique des plastiques. Mise en service le 19 mars dernier, cette installation marque une étape importante dans la reconversion de l'ancienne raffinerie vers une plateforme industrielle zéro pétrole et l'économie circulaire. L'objectif est donc de réduire la dépendance aux ressources fossiles. Alors, comment ça fonctionne, Mylène Desbac?
2: D'une capacité de traitement de 15 000 tonnes de déchets plastiques par an, cette unité repose sur la technologie de pyrolyse développée en partenariat avec Plastic Energy. Le procédé consiste à chauffer les plastiques à haute température en l'absence totale d'oxygène et sous pression contrôlée. Contrairement au recyclage mécanique classique, elle permet de traiter des plastiques complexes et mélangés, souvent destinés à l'incinération ou encore à l'enfouissement. Les déchets sont donc transformés en une huile synthétique qui sert de matière première pour produire de nouveaux polymères de très haute qualité. Ces plastiques recyclés atteignent un niveau de pureté équivalent aux plastiques vierges issus du pétrole, les rendant donc parfaitement adaptés à des usages exigeants comme l'emballage alimentaire ou encore les applications médicales.
1: Voilà, et cette approche pollue nettement moins que les solutions traditionnelles. L'incinération libère directement du CO2 et d'autres polluants atmosphériques, tandis que l'enfouissement contribue à la saturation des décharges et à la pollution des sols et des nappes phréatiques sur le long terme. Grâce à plusieurs partenariats pour l'approvisionnement en déchets, ce projet démontre qu'une filière française de recyclage chimique est en train d'émerger. Une avancée technologique et industrielle concrète qui permet de réduire le recours aux ressources fossiles, tout en donnant une seconde vie à des plastiques difficiles à recycler.
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0: après une bonne grosse journée de travail, vous êtes en direction de la maison, voire même déjà en train de profiter de votre soirée tranquille, maison, avec la préparation du repas, avec la vérification des devoirs aussi. Est-ce que tout a été fait? Ah ouais, les réjouissances. Dans tous les cas, c'est avec Canal FM pour vous accompagner. Et justement, dans un instant, il y aura Sound of Legend avec San Francisco. Et puis tout à l'heure, on parlera d'asperges à la vigneronne. On se donne l'eau à la bouche tous les soirs grâce à Geoffrey et la recette de Mamie Coquillette. Le replay, ce sera pour tout à l'heure. Avant ça, c'est Eva qu'on retrouve, notre rendez-vous tous les soirs avec Baladez-vous.
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2: Aujourd'hui, je vous emmène à Maubeuge avec Poste Restante, escale sur la ligne. C'est une expo qui va vous faire rencontrer les pionniers de l'aviation, découvrir, redécouvrir les débuts de l'aéropostale. Alors on est sur une expo très originale, loin des panneaux, loin des simples objets à découvrir, hein, Cécile. On est vraiment sur quelque chose d'immersif.
3: Il s'agit d'une installation un peu particulière puisque on propose aux spectateurs de vivre, de parcourir l'histoire de l'aéropostale à travers différentes escales et puis de terminer le voyage dans un véritable avion. Partir à la découverte d'une histoire autour d'Antoine de Saint-Exupéry.
2: D'autres aventuriers du ciel seront également à découvrir, hein, comme Kessel et Mermoz. Imaginez comme un voyage, l'expo se déroule sous forme de 8 espaces scéniques.
3: Très concrètement, c'est 7 isoloirs dans lesquels le spectateur rentre seul. Il s'assoit, il met un casque sur les oreilles, il appuie sur un interrupteur et pendant à peu près 4-5 minutes selon, se déroule devant lui une scène qui n'est autre qu'une maquette mise en son et en lumière et qui va lui raconter une histoire autour de cette fabuleuse histoire de l'aéropostale. Et puis, une fois que le spectateur a terminé, il sort de l'isoloir et il passe à l'isoloir suivant. Et puis, quand il a terminé ce parcours en 7 escales, on invite les spectateurs à rentrer à 4 dans un avion qui n'est autre qu'un véritable broussard, un avion des années 50. Et les spectateurs rentrent, ils mettent un casque à l'intérieur et ils font un voyage immersif qui va durer 10 minutes. Voilà, l'avion décolle. Là, on entend la pilote qui arrive et on devient un spectateur voyageur de cet avion.
2: D'où l'expérience immersive. C'est un peu comme si on était en plein vol.
3: Complètement, il y a du son, de la lumière, de la vidéo. Ça bouge très légèrement. Voilà.
2: Alors, Poste Restante, escale sur la ligne, c'est une expo de Cécile Léna. En quelques mots, est-ce que tu peux nous raconter qui est Cécile Léna?
3: En fait, au départ, je suis scénographe de théâtre, c'est-à-dire que mon métier était de faire des maquettes, enfin des décors de théâtre, pardon, et quand on fait des décors, on fait des maquettes. Et je me suis arrêtée à cette étape de la maquette, et c'est comme ça que j'ai commencé à concevoir ces spectacles immersifs. Ça fait maintenant presque 20 ans que je fais ça, et donc Poste Restante est la dernière création.
2: Une création à découvrir du 6 au 30 mai au Conservatoire de Maubeuge. Attention, l'exposition est accessible qu'à partir de 8 ans. Pour plus d'infos, lemanège.com.
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0: très bonne soirée ensemble à Benoît Thierrache avec Canal FM dans un instant. Un artiste qui sera avec nous le 7 mai prochain et jeudi.
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0: Will Brown. On va le retrouver juste après le point sur les informations. Il est 19h30 et les informations de ce lundi 4 mai, c'est avec Virginie Quiennon.
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3: Bonsoir à tous. À la une de l'actualité, de nouvelles tensions au Moyen-Orient. L'Iran affirme avoir ciblé une frégate américaine dans le détroit d'Ormuz. Une information démentie par l'armée américaine. Et Washington, de son côté, a lancé ce lundi une opération d'escorte des navires bloqués dans le Golfe. 15 000 soldats sont mobilisés. Les conséquences immédiates, les cours du pétrole repartent à la hausse. Le sans-plomb 95-10 franchit la barre des 2 euros le litre. Aucune baisse n'est attendue à court terme. Le gouvernement précise les règles de la nouvelle indemnité carburant pour les grands rouleurs. Une aide de 50 euros destinée à environ 3 millions de travailleurs modestes. Alex Gauthier.
4: Oui, des travailleurs modestes qui utilisent leur voiture pour aller travailler ou dans le cadre de leur activité professionnelle. Pour en bénéficier, il faut respecter un plafond de revenus, moins de 16 880 euros de revenus fiscal par part, soit par exemple un peu plus de 1500 euros net par mois pour une personne seule. Autre condition, parcourir au moins 15 km pour se rendre au travail ou plus de 8000 km par an dans un cadre professionnel. Les demandes pourront être faites à partir du 27 mai sur le site des impôts, un formulaire en ligne à remplir avec son numéro fiscal, son véhicule et une déclaration sur l'honneur. Si le dossier est validé, le versement va intervenir sous une dizaine de jours directement sur le compte bancaire.
3: Merci Alex. Une mesure qui s'inscrit dans un plan plus large face à la hausse des prix des carburants, avec d'autres aides prolongées pour les agriculteurs, les pêcheurs ou encore certains professionnels du transport. La Sarthe et la Mayenne sont placés en vigilance orange, pluie et inondation. Une alerte valable jusqu'à 18h ce mardi. De fortes pluies sont attendues, plus de 60 mm en 24 heures localement, soit l'équivalent de 3 à 4 semaines de précipitations. Les autorités appellent à la prudence, notamment sur les routes et près des cours d'eau. Ce drame qui a eu lieu en Allemagne, un automobiliste a foncé dans une foule en plein centre-ville de Leipzig. Le bilan est d'au moins 2 morts et d'une vingtaine de blessés, dont certains graves. Les faits se sont produits dans une rue piétonne très fréquentée. Le conducteur a été interpellé, les autorités s'interrogent sur son mobile. La comédienne Claire Mourier est décédée à l'âge de 97 ans. Figure des seconds rôles au cinéma français, elle s'était fait connaître dans Les 400 coups, avant de jouer dans La cage aux folles, Un air de famille ou encore Le fabuleux destin d'Amélie Poulain. Enfin, bonne nouvelle pour les fans de tennis. La fan zone de Roland-Garros revient place de la Concorde à Paris du 3 au 7 juin. Près de 4000 spectateurs pourront suivre gratuitement les matchs sur grand écran sans réservation. Voilà, c'est la fin de ce flash. Excellente soirée à tous.
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0: Total FM, au plus proche de vous avec Enrique Iglesias et Nadia. Ce titre, Tired of Being Sorry, qui était numéro 1 en France le 4 mai 2008. Eh oui, 2008, 4 mai. 4 mai, c'est notre date du jour, donc c'est l'anniversaire du numéro 1. Et c'est pas le seul duo d'ailleurs d'Enrique Iglesias et Nadia, puisqu'ils s'étaient retrouvés pour une autre collaboration sur une chanson qui s'appelait Miss You, bon, qui avait clairement pas eu le même succès, je ne vous le cache pas. Je vous souhaite de passer une très très bonne soirée. 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Vous restez avec nous, on va écouter Alex Warren dans un instant. Et avant ça, c'est la recette de Mamie Coquillette.
1: À la maison, dans la voiture ou même au travail, on se retrouve tous dans la ligne des auditeurs avec Geoffrey.
2: Oui, en effet, Vanessa nous rejoint depuis Fourmi. Bonjour Vanessa.
3: Bonjour.
2: Bienvenue. On parle aujourd'hui de la chanson, c'est notre sujet sur les réseaux sociaux, entre autres. La chanson déprimante du moment. Alors, on t'écoute.
3: Comme j'ai marqué sur mon commentaire, comme ça de tête, j'en ai pas réellement.
2: Oui.
3: Même si en ce moment...
2: T'es un peu déprimé. Ouais, c'est pas. On est un peu. On est un peu dans la déprime, mais on n'a pas de chanson. Alors, c'est dommage parce que. Oui, un peu comme le temps, c'est vrai. On a hâte au soleil, en fait, de reprendre des vitamines, un peu de se recharger. Hein. Ouais, clairement. Alors, c'est dommage dans le sens où il y a des études qui montrent qu'en fait, quand on est triste, eh ben, faut écouter de la chanson triste parce que ça nous permet, en fait, le phénomène, c'est d'évacuer finalement un peu la tristesse par le biais de la chanson, par le biais, pourquoi pas, de quelques larmes, etc., etc. Mais du coup, en fait, on le garde pas pour soi. C'est le but, c'est le principe. Donc, on va trouver une chanson triste, du coup. Vanessa.
3: Après, moi, j'ai trouvé une autre solution.
2: Hein, oui, dis-moi.
3: Comme ça, la méditation en pleine conscience.
2: Ah, t'arrives à faire ça, la méditation en pleine conscience.
3: J'arrive à faire ça. J'ai fait 2 initiations par le biais de la ville de Fourmi.
2: Oui.
3: En fait, parce que je suis agent municipal.
2: D'accord.
3: Et on a pu avoir une initiation, une découverte à la méditation en pleine conscience. Et en fait, ça m'a vachement aidé.
2: Ah, bah, et super, explique-nous, oui, comment on fait ça alors?
3: En fait, on est suivi par quelqu'un qui, par la voix, en fait, qui nous aide à.
2: Ouais. Si on met méditation guidée sur Google, ça peut marcher, genre.
3: Ça peut fonctionner,
2: ouais.
3: Oui, tout à fait.
2: Ok.
3: Même sur YouTube, hein, vous avez même des musiques, vous avez qui vous permettent aussi de pouvoir
2: se détendre, se relaxer.
3: Comme ça, pour vous, ouais.
2: Ouais. Alors moi, j'ai toujours une question. Je sais, difficile. C'est quoi méditer? Qu'est-ce qu'on fait quand on médite dans son cerveau? Moi, je peux m'asseoir en tailleur par terre, mais c'est pas pour autant que je médite.
3: Ah ben, il faut savoir lâcher prise, hein, surtout. Hein.
2: On laisse passer les pensées.
3: Ouais, c'est ça. Il faut laisser votre esprit divaguer. Même si vous partez, vous démarrez la méditation et vous vous dites « Ah, mince, j'ai oublié d'acheter ça. » Non,
2: ouais.
3: Au contraire, il faut laisser.
2: Il faut laisser l'esprit gambader, en fait.
3: Voilà, c'est ça.
2: D'accord. Et au bout d'un moment, en fait, il va...
3: C'est pas grave. On y reviendra après et voilà.
2: D'accord. En fait, au bout d'un moment, ça se calme et ça s'apaise. Un peu comme de l'eau qu'on remue, en fait. D'accord. Ah ben, écoute. Très bien. Méditation, donc, de pleine conscience. Retenez, regarde, pour ce week-end. Voilà, vous mettez dans le jardin ou dans votre chambre. Puis vous essayez, vous nous en direz des nouvelles. Merci, hein, de la bonne idée.
3: Pas de rien. Hein.
2: À bientôt, Vanessa.
3: À bientôt.
1: Voilà. 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

0: Justin Bieber vient de nous accompagner pour ce lundi soir ensemble à Benoît Thirache avec Love Yourself. Ce 4 mai qui se termine, 4 mai qui est quand même la journée mondiale Star Wars. Pourquoi ? Le 4 mai, ça se dit en anglais May the Force. Et en Star Wars, ils disent May the Force be with you, que la force soit avec toi. Le 4 mai, c'est surtout la Saint-Sylvain. Et il se trouve que c'est mon prénom. Et j'étais très content de passer avec vous ce lundi soir. On remet ça demain, 19h bien sûr. Dans un instant, c'est Taïk qui va nous emmener. Ce sera avec Girlfriend. Demain matin, le réveil de Canal FM avec Angie, bien sûr, avec Paul et Vanina. Et ce soir, le replay de la ligne des auditeurs. Ce sera aussi à retrouver sur Canal FM.
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0: 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Avec pour la suite. Harry Styles, American Girls. Très vite sur Canal FM.
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Désolée si ça secoue, je peux pas ralentir. 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
1: Oui, en effet, une découverte, des ateliers en fait pour faire des économies d'énergie. Et c'est vrai qu'en ce moment, avec la montée là depuis le 1er mai du prix du gaz par exemple, 15% on se le prend dans les dents, c'est pas forcément évident. Quelques astuces sont les bienvenues. Bonjour Romain.
2: Bonjour Geoffrey.
1: Bienvenue.
2: Bonjour
1: tout le monde. Alors on est à Aulnoy-Aymeri avec toi précisément au centre culturel donc Guy Moquet, et il y a des ateliers en fait, c'est ça, qui vont nous permettre d'y voir plus clair, de comprendre en tout cas un peu mieux les factures.
2: Eh ben oui, c'est ça, Geoffrey. C'est vrai que tu l'as rappelé, hein, le contexte en ce moment, il est un petit peu particulier, un petit peu anxiogène, mais il y a des bons réflexes, des bonnes idées à venir prendre au centre social pour essayer de limiter le fait d'avoir une facture un peu salée sur toutes les dépenses d'énergie. Donc au centre social, on propose des ateliers qui sont ouverts à tous, qui sont gratuits, il n'y a pas besoin de carte d'adhésion. Voilà, le tout, c'est de vouloir venir s'informer, de vouloir avoir des bons plans.
1: Oui.
2: Alors ça peut être sur les gestes du quotidien, est-ce que ça vaut le coup de baisser son chauffage la nuit, est-ce que il faut tout débrancher chez soi.
1: Oui, on peut peut-être avoir des idées un peu arrêtées
2: pour avoir plein de bons plans et puis un petit peu savoir où est un petit peu le vrai du faux dans tout ça.
1: C'est ça, oui. On entend une chose, on en lit une autre sur Facebook, on sait comment ça marche. Et puis, on en finit avec des stéréotypes, des clichés qui sont peut-être pas vrais. En effet, c'est bien de les vérifier, de savoir un peu comment vraiment se comporter. On comprend aussi un peu mieux la facture. C'est-à-dire, des fois, c'est flou, on comprend pas bien ce qu'on paye finalement. Ça aussi, on aide?
2: Alors oui, bien sûr. Il y a des astuces pour bien choisir son abonnement, son contrat, faire attention. On sait toujours, hein, il faut toujours faire attention aux petites lignes. Et puis voilà, savoir un petit peu comment se dépatouiller, aussi avoir des infos sur le chèque énergie, pour comment bien suivre sa consommation d'énergie et puis tout faire pour la réduire.
1: Ouais, d'accord. Bon, voilà. Alors, dans les chambres, alors, il faut faire plus frais normalement, hein. C'est ça, une des astuces, par exemple. C'est bon pour la santé, mais c'est bon pour le porte-monnaie aussi.
2: Oui, voilà. Donc, c'est tout plein de petites astuces comme ça qui seront données. Donc, je rappelle peut-être les dates. Il y aura un café citoyen, donc, sur les éco-gestes avec une personne d'EDF qui sera là pour nous donner des conseils vraiment pratiques et des astuces pour pouvoir économiser. Donc ça sera le vendredi 22 mai dès 9h30 au centre social Guy Moquet, donc place du 8 mai à Aulnoy.
1: Ouais.
2: Et après, il y aura toute une série d'ateliers suivre sa consommation et puis voilà tout ce qu'on vient de dire, avoir tout plein d'astuces. Donc ces ateliers-là, il y en aura 5 en tout, donc c'est un parcours sur lequel on s'inscrit. C'est les lundis de 14h à 16h à partir du 4 mai, donc ça va jusque fin juin.
1: Voilà.
2: Donc vous retrouverez toutes les infos sur la page Facebook du centre social et vous pouvez vous inscrire parce qu'on demande quand même de s'inscrire pour nous pouvoir s'organiser.
1: Ben oui, voilà, c'est gratuit, on le rappelle, mais il faut s'inscrire. Voilà. Toutes les infos, vous les retrouvez sur canalfm.fr de toute façon. Et puis, sinon, donc approchez-vous, vous l'avez compris, du centre social. Guy Moquet pour plus d'informations. Merci beaucoup, ça peut nous aider en cette période et c'est vrai que c'est moyen de faire quelques économies, on les fait là où on peut. Merci beaucoup Romain, à bientôt.
2: Merci, bonne journée à tous.

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1: Ouais, ça nous arrive, on va chez vous carrément. Bonjour Hélène.
2: Bonjour Geoffrey, bonjour mesdames et messieurs.
1: À Maubeuge, on s'arrête chez toi. Alors, chez toi et précisément dans la cuisine, alors si j'ai bien compris, c'est ça, t'es en pleine conserve là.
2: Oui.
1: Raconte-nous.
2: Oui. Eh ben, j'ai trouvé dans un magasin pas très loin de chez moi des asperges pas très chères.
1: Oui, okay. C'est la saison là, les asperges, on est dedans. Hein.
2: On est en plein dedans. En plus, c'est des asperges françaises.
1: En plus, donc, alors, voyez-vous.
2: Donc, du coup, ouais, matin, j'en ai épluché 1 kilo.
1: Ouais.
2: J'ai calibré mes pointes d'asperges parce que je vais les faire stériliser. Donc, je vais les blanchir et après, je vais les mettre en bocaux et stériliser.
1: D'accord.
2: Et puis, le restant des queues, bah, je vais en faire soit de la soupe, soit ce sera ma petite entrée de midi.
1: Ok, et pourquoi tu les stérilises pour les conserver, bien sûr, tu vas me dire, mais je veux dire, pourquoi tu en fais un stock aussi nombreux?
2: Pour que j'ai quelque chose que j'aime bien à Noël.
1: Ah, Noël. Tu manges tes asperges à Noël.
2: Ben oui, mais tu sais, moi, je suis vieille.

0: tout ce qu'on peut c'est trouver, qu'on peut mettre en conserve et qu'on peut garder pour cet hiver, parce que cet hiver, ça va atteindre des prix faramineux.
1: Ah, tu anticipes l'aspect économique. Regardez comment elle est futée.
0: Ben oui, donc là, je fais des asperges. Je vais attendre à mi-août ou à mi-août-septembre. J'ai un camarade sur le noir qui va chercher des cèpes.
1: Oui, d'accord.
0: Donc, eh ben, je ferai mes conserves de cèpes.
1: Ok, à l'ancienne, quoi, finalement. Hein. Tu reviens aux techniques d'antan pour conserver et finalement ne pas dépenser tout le temps.
0: Tu vois les prix dans les magasins, je te jure que tu t'arraches les cheveux.
1: Ah oui, ben, je suis d'accord avec toi, oui, bien sûr. Oui. Et donc, toi, tu te dis ça va encore monter.
0: Le kilo de cèpes en magasin, c'est 34 euros le kilo.
1: Ah oui. Bah, les fraises, là, par exemple, hein, sont pas données non plus en ce moment dans les rayons.
0: Bah non, de toute manière, les fraises, j'en prends une petite barquette comme ça, une fois de temps en temps, histoire de me faire un petit dessert sympa.
1: Bah oui.
0: Mais je fais pas de confiture de fraises parce que j'aime pas les fraises.
1: Ah oui, bah ça limite le problème. Effectivement. Mais sinon, on revient en tout cas à cette idée. C'est-à-dire que oui, si vous voulez des fraises, quand on voit le prix des barquettes, c'est vrai qu'on se dit, bah, je vais peut-être acheter des 3-4 pieds et les mettre dans le jardin, par exemple. Bon, voilà. On en revient en tout cas à cette idée, d'essayer de s'autosuffire ou d'aller dans ce sens-là.
0: Eh ben, c'est ce que j'ai fait. J'ai 5 pieds de fraises qui ont fleuri et puis les fraises sont en formation, donc j'ai plus qu'à attendre qu'elles rougissent.
1: Ouais.
0: Si les escargots et les limaces du coin veulent bien.
1: Décide, oui, de t'autoriser à jardiner un peu, je comprends.
0: Et puis, ben, j'ai un gros bac à fleurs que j'avais dans la sarthe. Puis dedans, j'ai mis 2 pommes de terre.
1: Voilà, tu auras à l'arrivée 12 pommes de terre et ça fera une purée, mais ce sera la tienne. Voilà.
0: Bah, tu prends, comme je suis arrivée il y a 6 ans quand je suis revenue ici dans le Nord,
1: oui. J'avais
0: mis 2 petites pommes de terre, mais vraiment des petites, hein, de la grenaille. Hein.
1: Oui.
0: J'en avais mis 2 dans le même bac à fleurs et j'ai récupéré quand même 300 grammes de pommes de terre.
1: Eh ben voilà, écoute, il n'y a pas de petites économies, on est bien d'accord. Hélène, dans les conserves et donc dans la cuisine et surtout dans l'économie, on a compris ce matin dans la ligne des auditeurs. Hélène, on te laisse filer aux conserves, justement, finir tout ça. Bon courage, à bientôt.
0: Merci, à bientôt.

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1: Ouais, faisons une découverte dans la ligne des auditeurs. On aime bien, vous le savez, on est au plus proche de vous, on discute, on papote, vous nous appelez, on s'appelle, bref, on discute. Et là, on s'en va du côté de Landrecy avec Olivier. Olivier, bonjour.
2: Bonjour.
1: On va aller faire la découverte de la maison sport santé de toute la communauté de communes, finalement. Ça se passe à Landrecy. Qu'est-ce que c'est une maison sport santé, en fait, alors, Olivier?
2: Alors, la maison sport santé, c'est d'abord un projet par la communauté de communes du Pays Normal, avec le CH du Quénois et puis aussi le centre social.
1: Oui.
2: Et la maison sport santé a pour objectif de permettre aux personnes de reprendre une activité physique, quel que soit leur âge et quelle que soit leur pathologie.
1: D'accord, donc on n'est pas obligé d'avoir une pathologie non plus, c'est accessible à tout le monde.
2: Ah non, c'est ouvert à tout le monde.
1: Okay.
2: Quelqu'un qui voudrait reprendre une activité physique.
1: Juste on a été à l'arrêt au côté sport, on peut revenir, quoi. D'accord, très bien.
2: Voilà.
1: Ok. Alors, comment ça se passe dans le concret? Ce sont des coachs de sport? Comment ça se passe?
2: Alors, on a déjà un premier entretien pour pouvoir d'échanger sur le parcours un petit peu de la personne. Ensuite, on passe quelques tests et ensuite, on a un petit parcours d'une dizaine de séances pour reprendre et repartir du bon pied.
1: Voilà. Aujourd'hui, j'imagine évidemment que donc des gens sont déjà un peu dans ce parcours-là. Quel est le retour des gens qui s'y mettent finalement, qui reprennent les baskets?
2: Alors, c'est vrai qu'on est ouvert depuis novembre 2025. On a déjà eu quelques groupes, sur le Quénois notamment, et puis aussi des personnes ici sur Landrecy.
1: Oui.
2: Les personnes sont satisfaites parce qu'elles redécouvrent un petit peu le moyen de se déplacer, de bouger et de revoir aussi des gens et de discuter, d'échanger.
1: Mmh. Ah oui, c'est ça, c'est-à-dire qu'au-delà du sport et de la santé, c'est aussi social finalement.
2: C'est aussi un lien social parce que souvent on a des personnes qui sont isolées ou avec différentes pathologies, on est plutôt dans les rendez-vous médicaux.
1: Oui.
2: Et là, c'est un moment un peu aussi de détente.
1: Ouais, ouais. On vient pas nécessairement pour raconter ses malheurs, mais disons qu'on s'y retrouve.
2: non, mais on est là,
1: on s'y retrouve
2: pour
1: dans les échanges
2: avec les autres personnes.
1: Voilà, voir du monde et se reprendre un peu sa santé en main. Très bien. Écoute, c'est une belle initiative. Alors, évidemment, si on s'en parle et qu'on découvre, c'est parce qu'il y a des disponibilités, en fait.
2: Oui, il y a des disponibilités. Après, je vous dis, les personnes doivent appeler ici au sein du centre social.
1: Oui.
2: Et puis après, on échangera avec eux et on verra le parcours que l'on peut faire, que l'on habite Bavé, le Quénois ou Landrecy, on peut toujours se renseigner.
1: Voilà, effectivement. Et puis, si ça trotte dans votre tête, voyez-vous, les fameuses résolutions de janvier qui n'ont toujours pas été entamées, voilà, c'est le moment de s'y mettre et de se dire, allez, je me reprends en main, et ça commence peut-être par là. Une maison sport santé, ici, l'exemple de précisément le centre social, donc, Bantigny à Landrecy. Merci en tout cas, Olivier, d'être passé nous expliquer. Si vous voulez plus d'infos, rapprochez-vous du centre social. Et puis, si vous vous lancez, par exemple, dans le parcours, venez nous raconter dans l'émission, on aime bien les suivis, ça nous fera plaisir. Merci, Olivier. À bientôt.
2: Merci beaucoup, à bientôt et bonne journée.
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1: Ouais, ouais, on est ensemble, on discute, on est fait de tout. Des objets qu'on porte, par exemple, il y a des objets comme ça, hein, ils sont un peu fétiches. On ne s'en sépare jamais. Bonjour François.
2: Bonjour.
1: Bienvenue du côté de Maubeuge avec nous François. Quel est cet objet, toi, que tu portes? C'est un sujet qu'on avait lancé dernièrement et dont tu ne te sépares jamais.
2: Alors moi, l'objet dont je ne me sépare jamais, bah, c'est toujours une écharpe en général, que ce soit au boulot, en soirée ou peu importe.
1: Enfin, peu importe
2: même
1: où.
2: En été, en hiver, j'aime bien porter des écharpes.
1: Ah ouais, écharpe, petit foulard, un truc autour du cou en tout cas, il faut que le cou soit protégé.
2: Bah pas forcément, mais en fait depuis quelques années, bah, je me suis mis à acheter de temps en temps des écharpes. Bah, c'est un petit plaisir de temps en temps.
1: Ouais.
2: J'en ai perdu pas mal, parce que bah, j'ai beaucoup déménagé, etc. Et à chaque fois, ça traîne dans les tiroirs. Donc là, j'essaie de faire attention.
1: Passion écharpe chez François. Est-ce que t'es d'ailleurs moins malade, alors, du coup, maintenant, depuis que tu mets des écharpes?
2: En général, je suis quasiment jamais malade.
1: Ah ben voilà, c'est l'écharpe.
2: Donc, j'aime bien l'écharpe. Après, de temps en temps, je porte beaucoup de chemises aussi. Avant, j'en portais pas du tout, et... quand je voyais des gens en portée, je me dis « Ah, ça c'est joli quand même et tout. »
1: Ah, ça fait habiller et tout de suite, évidemment, ouais, c'est sûr.
2: Ouais, du coup, bah, j'ai une dizaine de chemises qui traînent aussi dans l'armoire.
1: Voilà, chemises et écharpes sont les objets dont on ne se sépare pas, alors, chez François. Mais du coup, ces objets, c'est pas des objets auxquels t'es attaché, dans le sens, il y a une symbolique, c'est un cadeau de quelqu'un ou quoi. En fait, ce qu'il y a, c'est qu'il te faut une écharpe. Après, j'ai envie de dire, peu importe l'écharpe, quelque part.
2: Non, moi, il n'y a pas de symbolique, il n'y a pas de prédiction, tout ça, c'est vraiment un plaisir personnel.
1: Ouais, d'accord, juste tu te fais plaisir, t'aimes bien les écharpes et voilà, puis les chemises. Voilà, bah, très bien. Écoute, bah, c'est une passion comme une autre, vaut mieux aimer ça, par exemple, que la drogue, hein. François, plus sérieusement, merci d'être venu nous raconter. En tout cas, le sujet est ouvert. On avait lancé ça la semaine dernière. On peut continuer d'en parler si vous le voulez, bien sûr. On parle de tout dans la ligne des auditeurs. Merci beaucoup, à bientôt, bonne journée.
2: Merci beaucoup, bonne journée à vous.

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2: Oui, exactement. C'est là qu'on est dans la ligne des auditeurs. On est à Véronique avec nous à Maubeuge. Bonjour.
3: Bonjour Geoffrey.
2: Véronique, tu sors de ta nuit travailler. C'était pas du tout un week-end de 3 jours pour tout le monde, hein, cette histoire-là de pont du mois de mai.
3: C'est un week-end de 3 jours, mais travailler.
2: Ah ben voilà, c'est ça. C'est un week-end de 3 jours, mais travailler. Raconte, tu fais quoi dans la vie?
3: Je suis aide-soignante.
2: Ah oui, ah bah oui, en même temps, ce sont des métiers qui s'arrêtent pas au jour férié, hein.
3: Ben oui, malheureusement, et oui. Heureusement, on va dire.
2: Oui, c'est ça. Malheureusement pour toi, heureusement pour les gens dont ouais, tu t'occupes. Alors bon, comment il s'est déroulé ce week-end, raconte.
3: Ben c'était. Moi, je fais que les nuits.
2: Oui.
3: Donc du coup, j'ai travaillé que de nuit. Et ben ça va. Après, je travaille dans un. Alors c'est un peu plus joyeux que mes autres collègues qui sont aide-soignants, puisque moi, j'ai la chance de travailler avec des enfants.
2: D'accord.
3: Je suis dans un centre parental et où on accueille des mamans ou des parents qui ont besoin d'un soutien dans leur parentalité.
2: Ouais.
3: Et voilà, donc c'est un peu plus convivial. Il y a des petits entre 0 et 3 ans et voilà, c'est pas vraiment du soin, c'est plus de l'accompagnement.
2: De l'écoute aussi, ouais.
3: Ouais,
2: d'accord. Mais alors faire la nuit, c'est-à-dire que les parents, ils viennent pas la nuit pour des accompagnements, par exemple, sociaux?
3: Non, en fait, on intervient la nuit s'il y a, par exemple, besoin d'aider pour. Il y a des mamans qui savent pas du tout faire les biberons, il y a des mamans qui ne savent pas donner les biberons, qui sont un peu
2: déboussolées,
3: un peu perdues par rapport.
2: On est perdu en pleine nuit, il y a quelqu'un, quoi, t'es là.
3: On accompagne à ce moment-là, ouais.
2: D'accord, ok, oui, donc des nuits bien remplies. Mais et puis alors des week-ends, quand c'est des week-ends comme ça, en même temps, t'en profites pas, puisque forcément, si t'as travaillé la nuit, je suppose que quand même tu dors un peu en journée.
3: Un peu beaucoup.
2: Un peu beaucoup.
3: Quasiment la journée. Ma journée, ouais, généralement, je me lève, il est 15-16h, ouais. Et je commence à 21h30, donc...
2: Ça laisse pas beaucoup, ouais, c'est ça. Ça doit être difficile d'être en décalé comme ça.
3: C'est, oui, en plus, j'étais en congé la semaine dernière, donc du coup, là, c'est le temps de reprendre le rythme, c'est un peu compliqué.
2: Ouais, je comprends. Ben oui, c'est ça. On voyait tout le monde parle le week-end de 3 jours. Hein. On a profité, on a pris la voiture, on est parti en voyage. Ben non. Il y en a qui ont bossé la nuit carrément en plus. Bon, ben merci.
3: J'ai pris la voiture pour aller travailler, mais voilà.
2: Pas pour aller voyager. Bon, ben merci en tout cas, Véronique, en sortant de ta nuit là ce matin, de venir passer nous raconter un peu la vie de tout le monde, justement, dans la ligne des auditeurs. Et puis bon, je te souhaite bonne nuit alors.
3: Merci Geoffrey.
2: À bientôt.
3: Bonne journée. À bientôt.

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1: Exactement, avec un petit suivi quelque part, un retour. Vous savez, on a eu un long week-end, là, le 1er mai, c'était les 20 km de Maroilles, une tradition. Vous étiez plus de 6000 coureurs à prendre le départ. Et alors, il y a ceux qui y vont pour le chrono, hein, et puis il y a ceux qui vont pour le défi. Bonjour Jean-Baptiste.
2: Bonjour Geoffrey.
1: Bienvenue à Aulnoy-Aymeries précisément, donc, et à Maroilles vendredi. Alors, c'est ça, raconte.
2: Eh ben oui, pour les 20 km et ben, c'était mon premier 20 km et c'est vrai que ben, c'est une course qui est un petit peu qui est très connue, hein.
1: Ah bah oui, quand même, là, ça a sa réputation et puis une course exigeante aussi, j'imagine. Premier 20 ouais. km, ça veut dire que t'en avais jamais fait avant ou jamais avec une course, une compète ou enfin.
2: Non, c'était ben en fait ma compagne a commencé à courir pour le plaisir il y a à peu près un petit peu plus d'un an maintenant.
1: Oui.
2: Bon, au début c'était les petites sorties, enfin voilà, elle courait ou à Aulnoy ou sur son lieu de travail quand elle pouvait ou à la fin en attendant son train ou quand elle arrivait avant son horaire, elle en profitait, elle faisait son petit run. Et puis voilà. C'était en loisir et puis avec des collègues de boulot elle a fait une ou deux premières courses je crois que c'était à Marchienne et à Ors et puis elle a fini par me proposer d'en faire avec elle.
1: Tu t'es retrouvé embarqué dans l'histoire, quoi.
2: Voilà, plus j'ai vraiment commencé la course il y a un petit peu moins de 2 mois parce qu'avant c'était plutôt du sport en salle, des choses comme ça. C'est vrai que courir en fait c'était vraiment tout ce que je n'aimais pas parce que je gardais assez un mauvais souvenir de tout ce qui était les sports d'endurance au collège et au lycée.
1: Oui, à l'école, quand on nous force à courir dehors, là.
2: Ouais, les tours de piste, c'était pas mon truc. En plus, quand j'étais plus jeune, j'étais un petit peu en surpoids, donc c'est pas la meilleure condition physique pour la course. Moi, c'était plutôt d'autres sports. Et du coup, bah, je m'y suis mis il y a 2 mois, j'ai commencé à faire des petites sorties courses avec elle.
1: Ah ouais, il y a 2 mois
2: Ouais, il y a 2 mois.
1: Et tu fais 20 km là.
2: Ouais. Bah, c'était ma deuxième course, un peu, on va dire, officielle. La première, c'était juste une semaine avant. C'était à Caudry, c'était l'Urban Trail.
1: D'accord.
2: Et bon, voilà, je vais pas mentir, à la base, j'avais sur tapis avec elle, j'avais fait 5-8 km maximum. Puis c'est pas les mêmes conditions.
1: Non.
2: Et puis elle m'a dit, tu verras, c'est une ambiance, c'est quelque chose comme ça. Donc en plus, on y allait avec des connaissances. Et c'est vrai que je lui avais dit, moi, je pars pas pour franchir la ligne d'arrivée, je pars pour voir si je suis capable.

0: qualifié pour ce qui est chrono.
1: Oui.
0: Mais non, ça a été après voilà, c'est, je pense que la motivation que qu'on se donne, bon, parce que moi je, pour l'instant je cours principalement avec elle et avec ses amis, donc on reste un petit groupe, même s'il y en a qui, ben voilà, ils font un peu plus chrono, mais c'est vrai que l'ambiance
1: participe à aller jusqu'au bout, quoi.
0: Ouais, et puis avec les autres coureurs qu'on connaît pas, il y a une comment je vais dire, il y a une effervescence, et puis les gens, en tout cas moi de mon expérience que j'ai eue, sont très sympathiques. Quand il y en a qui s'arrêtent un petit peu, qui vont un peu moins bien, qui ont un petit coup de mou, des gens qu'on connaît pas qui arrivent et qui t'encouragent, voilà.
1: C'est un esprit d'équipe quelque part, bien que ce soit une course avec soi-même à chaque fois, tout seul entre guillemets, mais c'est pour autant de groupe, quoi. Ouais, je comprends.
0: Ouais, voilà, c'est ça.
1: Eh ben, 20 km faits dans les papates. Maintenant, on va reposer un peu les mollets, alors. Avant la prochaine, bah ouais, j'imagine. Ouais. Bah, merci en tout cas, Jean-Baptiste, d'être passé nous raconter. Et bravo!
0: Bah, je t'en prie. Bah, merci beaucoup.

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1: Ça continue, on discute ensemble, on revient sur ce long week-end du 1er mai qu'on a passé tous ensemble évidemment à l'écoute de Canal FM. Vanessa, bonjour.
2: Oui, bonjour.
1: À Vigneuil avec nous, Vanessa, qu'est-ce que tu as fait de beau? On avait posté des petites photos, nous, hein, Angie était en train de faire une partie de pétanque, de profiter du soleil pour Eva et moi aussi. Qu'est-ce que tu as fait de beau, toi?
2: Alors, moi, j'ai fait le défilé du 1er mai avec les syndicats le vendredi matin.
1: Donc, oui.
2: J'ai fait les cérémonies officielles avec la municipalité.
1: D'accord.
2: Donc, tout ça le matin.
1: Activité très, très officielle pour le coup, voilà, d'accord.
2: Voilà, ah ouais. Bah, et puis, étant fourmilienne de naissance et je travaille à Fourmis, voilà quoi.
1: Marqué par les événements historiques hein, du 1er voilà. mai 1891, ouais. Bien sûr.
2: Tout à fait. Et l'après-midi, petite visite à Saint-Dunord pour le marché aux fleurs et la brocante.
1: D'accord, ok. Donc là, détente, marché aux fleurs, brocante. T'as trouvé des belles choses, t'as chiné un peu?
2: Un petit peu, ouais. Moi, ouais.
1: Avec quoi t'es rentrée à la maison?
2: Alors, des livres pédagogiques pour ma fille.
1: Ok.
2: Qui m'a remerciée fortement.
1: On imagine, oui.
2: Et un bijou pour elle et une bague de lecture.
1: Ah bah écoute, voilà, écoute, bijou, ouais, c'est, hein, tu vois, il y a, ouais, y a quand même des, puis c'est des attentions, voilà.
2: Non, voilà.
1: Bon bah c'est bien, c'était un bon petit week-end, donc détente, en tout cas tu as profité du beau temps pour aller te promener un peu partout.
2: Voilà, pour vendredi tout au moins.
1: Oui, c'est
2: après,
1: ça.
2: Samedi, je suis retournée au travail.
1: Ah, tu travaillais aussi du week-end, on avait quelqu'un tout à l'heure qui nous disait que c'était pas un week-end de repos pour tout le monde, donc toi aussi alors.
2: Pour moi aussi, ouais.
1: Eh oui, voilà. Et puis samedi, c'était donc boulot et dimanche sous la pluie. Voilà.
2: Dimanche sous la pluie, voilà. Du coup, on n'a pas bougé.
1: Bon, ben voilà, un petit week-end du 1er mai, le vôtre. Vous pouvez venir évidemment nous raconter, puis nous raconter aussi comment s'annonce votre semaine. C'est reparti pour un tour. Ça va là aujourd'hui, ce matin? Ça y est, on est reparti, du coup, toi?
2: Non, on n'est pas encore reparti. Moi, je suis encore en week-end.
1: Encore en week-end. T'es en décalé. D'accord, ouais. Ça marche. Bon, eh ben, écoute, bonne fin de week-end. Alors, j'ai envie de dire pour toi.
2: Merci.
1: À bientôt, Vanessa.
2: À bientôt.
1: Bonne journée. Au revoir.

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1: Ouais, discutons, c'est le principe de l'émission. Bon entre-midi les amis, on est avec Stéphanie depuis Fourmi, bonjour.
2: Bonjour Geoffrey.
1: Stéphanie, on avait posé la question dernièrement, quel est l'objet, parce que c'est la foire de Paris, avec tout un tas d'inventions qu'on a vues, notamment dans des reportages à la télé, etc. On s'était demandé quel objet toi t'aimerais inventer, quitte à inventer un truc pour t'aider dans le quotidien, je t'écoute.
2: Moi ça avait sans hésiter le sac sans fond que Hermione a dans la saga Harry Potter.
1: Ah oui.
2: Donc un petit sac à main et en fait elle a tout cassé dedans, même une tente.
1: Oui.
2: Voilà, c'est ça. Donc ça,
1: le sac
2: pratique.
1: Qui contient beaucoup plus que, que possible. Ah
2: oui. Oui. Non mais de pouvoir rétrécir et puis imaginez on part en vacances de tout mettre dans un sac.
1: Ah ouais, j'avoue.
2: Voilà. Voilà, de ne pas faire comme moi, la dernière fois que je suis partie voir ma sœur, j'ai laissé mon sac à l'entrée, donc arrivée chez elle, bah, j'ai pas d'affaires. Voilà.
1: Oui,
2: donc,
1: non, ça faut pas. Oui, bah, oui c'est sûr
2: donc,
1: que le jour où tu oublies ton sac,
2: voilà.
1: Ou alors où tu te le fais voler, il n'y a plus rien, quoi.
2: Mais là, de le transporter, et puis bah, j'imagine pour les familles. En avion, plus de bagages.
1: Mais oui,
2: dessous,
1: plus de bagages, c'est vrai. Pour les avions, ce serait incroyable,
2: oh là
1: mais
2: là.
1: Oui.
2: Voilà, de pouvoir tout trembler, que ça ne pèse rien du tout. C'est vraiment l'objet
1: sac,
2: qui serait vraiment...
1: Ouais.
2: Voilà, je pense que tout le monde utiliserait...
1: Oh voilà, vous entendez non, les gens qui inventent des trucs là à la foire de Paris. vous nous inventez des robots là qui juste ne tiennent pas debout. Ça sert à rien, faites pas ça. Faites des sacs qui peuvent contenir beaucoup
2: voilà,
1: plus que prévu. Ça nous sera utile. On est bien d'accord, c'est vrai. Mais ouais, après il y a le sac de Mimi Mathy aussi qui faisait ça dans Joséphine dans le Gardien.
2: Oh, bah
1: elle avait
2: oui,
1: un sac comme ça où elle pouvait mettre tout et n'importe quoi. Ça rentrait.
2: Bah, même Harry Poppins, enfin, de toute manière.
1: Aussi,
2: c'était
1: oui,
2: déjà à cette époque-là. Hein, voilà.
1: C'est vrai.
2: Même plante,
1: quoi, c'est pas d'aujourd'hui
2: voilà,
1: qu'on rêve de ce sac.
2: Oui, voilà, je pense que c'est universel. Un rangement pour tous, c'est bien pratique.
1: Ce serait génial, ouais, on est d'accord. Bon, ben bah, voilà, ah, bah, écoute, un chouette sac. Je valide ce sac, on va travailler là-dessus. Hein. Qu'est-ce que t'en dis, Stéphanie?
2: Oui, tout à fait. Oui, là, je suis pour à 100%.
1: On crée le sac ensemble et tu vas voir, on va se faire des thunes.
2: Ah, ben bah, oui, on aura des commandes là, du monde entier. Il y aura
1: exactement. Bon, ben bah, merci en tout cas d'être venu parpoter avec nous sur cet objet
2: avec
1: hypothétique. Ça nous permet de bien discuter puis de se marrer. Merci, à bientôt. Bon après-midi.
2: À bientôt. Au revoir.
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